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0: 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Il est 3h.
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1: 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Il est 4h. 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

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Il est 6h.

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On appelle ça la loi du boomerang.

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Il est 7h.

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1: Bonjour à toutes et à tous, vous êtes à l'écoute de Radio Grille Ouverte 88.2 et voici notre agenda. Aujourd'hui et demain, le cratère, la scène nationale d'Alès présente la 27e édition du Cratère Surface, son international outdoor festival. Amplifier le rayonnement local et régional du festival tout en élargissant son ouverture aux projets internationaux, tel est l'enjeu de cette année et des prochaines éditions de Cratère Surface. Retrouvez toute la programmation sur le site du Cratère. Le Cratère, la scène nationale d'Alès présente la 27e édition de Cratère Surface, son international outdoor festival. Ça a lieu aujourd'hui et demain dans les rues d'Alès. Ce soir, à Coury, l'association TEEC pour transition énergétique et environnementale en 16 Cévennes organise un potin à la salle des fêtes de la mairie de Coury. Les potins sont des moments conviviaux qu'ils organisent tout au long de l'année pour y rencontrer les habitants, les sympathisants aux quatre coins du territoire de 16 Cévennes pour y parler de leurs actions et écouter les suggestions et les envies des habitants locaux. Ce potin sera précédé d'une intervention de Michel Albaret sur la pollinisation avec pour titre « Qui fait quoi et à quelle heure ? Insectes de jour, insectes de nuit, à quel moment de la journée ce service est-il rendu ?» Que pouvons-nous faire pour aider ces collaborateurs bénévoles que sont les insectes ? L'association TECC organise un potin, c'est ce vendredi, donc aujourd'hui, à partir de 18h, à la salle des fêtes de la mairie de Coury. Ce week-end, aujourd'hui jusqu'à dimanche, ont lieu les 29e rencontres d'été d'Abraham Mazel intitulées « Démocratie en péril, résistance, riposte et utopie ». Retrouvez pendant 3 jours différentes animations avec au programme. Aujourd'hui, depuis Maison Rouge, le musée de la Vallée Cévenoles, à 16h, la visite guidée du musée Maison Rouge, à 18h30, la présentation du programme du week-end, et à 19h, le spectacle Larzac, de Philippe Durand. Demain, samedi, à la maison Mazel de Falguière, à partir de 10h30, des jeux collaboratifs et projections. L'après-midi, 3 conférences vous sont proposées sur le thème des démocraties en péril, et le soir à 20h30, le concert des vieux os. Et dimanche, toujours à la maison Mazel de Falguière, début de la journée à 10h30 avec des tables rondes d'élus, et l'après-midi, retrouver des lectures de contes et conférences jusqu'à 19h30 avec apéro et tapas de fin de festival. Retrouvez toute la prog détaillée sur internet. Les 29e rencontres d'été d'Abraham Mazel ont lieu à partir d'aujourd'hui jusqu'à dimanche à la Maison Rouge Musée des Vallées Cévenoles et à la maison Mazel de Falguière. Dernière info, ce samedi 4 juillet, demain, l'association Lénédoc organise le concert d'Une Rive à l'Autre à la salle Pellicot d'Anduze. Sous la direction d'Amine Soufari, D'Une Rive à l'Autre réunit un chœur mixte de 30 chanteuses et chanteurs et 18 instrumentistes autour d'un répertoire de musique traditionnelle algérienne. Au-delà de sa dimension artistique, ce concert est organisé au profit des Nédoc, une association de clowns professionnels intervenant en milieu de soins auprès des personnes âgées, des enfants et des adultes polyhandicapés dans les EHPAD, hôpitaux, services de soins de suite et instituts médico-éducatifs. Tarif compris entre 5 et 10 euros, c'est gratuit pour les moins de 12 ans, ouverture des portes à 20h, bar sur place, réservation conseillée. L'association Les Nédoc organise un concert d'Une Rive à l'Autre, c'est ce samedi à 21h à la salle Pellicot d'Anduze. Voilà, c'est tout pour l'agenda. Tout de suite, vous allez retrouver la chronique des agités du local. On vous souhaite une bonne écoute et une bonne journée à toutes et à tous.
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Sans H, c'est grec. Et avec un H, c'est hébraïque. Alors, après avoir écouté quantité de versions françaises, j'assume de dire que c'est une chanson très belle, mais en anglais. Je pense que le H aspiré est pour beaucoup.

0: Alors tout le monde ou presque la connaît, mais même sans le savoir. Popularisée en 1994 dans une version charismatique par Jeff Buckley, au point que beaucoup pensent qu'elle est de lui, cette chanson, reprise aujourd'hui dans les mariages et les télécrochés du monde entier, a failli passer à la trappe. Car avant de devenir une des chansons phares de Leonard Cohen, elle fut longtemps boudée, ignorée et faillit même jamais voir le jour. Alors Leonard Cohen est d'abord poète et romancier, et c'est sur le tard, enfin le tard, à la trentaine, qu'il passe à la chanson. Il se fait alors une place à part pour sa belle voix grave.
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0: Mais sa façon poétique, personnelle, mélancolique et détachée de questionner la nature humaine et les mystères de la vie. Mais à l'époque où il commence à travailler sur Alléluia, il vient d'aborder la cinquantaine, sa carrière patine un peu, et lui aussi. Composé sur un petit clavier, cette pépite lui a donné du fil à retordre. Leonard Cohen a mis 7 ans à finaliser ce chef-d'œuvre, multipliant les versions et écrivant durant le processus quelques 180 couplets.

prière moderne, Alléluia mêle le profane et le sacré, le charnel et le spirituel, l'intime et l'universel, marque de fabrique de son auteur. Fourmillante de métaphores, elle est aussi lumineuse que cryptée. Cohen y explore son rapport compliqué avec Dieu, mais aussi les méandres de l'amour conjuguant dans un même souffle les références érotiques et les références bibliques, de sorte qu'elle est ouverte à l'interprétation de chacun. Il y a un Alléluia religieux, mais il y en a bien d'autres, soulignait Leonard Cohen. Quand on regarde le monde, il n'y a qu'une chose à dire, et c'est Alléluia. Au milieu des 9 titres de l'album Various Positions, elle passe pourtant inaperçue au départ, d'abord parce que ce disque est refusé au dernier moment par la maison de disques Columbia, au motif qu'il n'est pas assez commercial. Et donc, ils le disent que ne sort pas aux États-Unis. Ce refus affectera beaucoup de chanteurs. Et l'album sortira finalement de façon confidentielle en 1984 en Europe et sur un label indépendant. Heureusement, la chanson ne tombe pas aux oubliettes. John Cale, du Velvet Underground, est le premier à attirer l'attention sur elle en 1991 en la reprenant dans une magnifique version en changeant quelques couplets. Seul au piano, sur une compilation hommage à Leonard Cohen à l'initiative des Inoccupables.

La version de John Cale sera la base de toutes les reprises, par exemple celle de Jeff Buckley. C'est une reprise de la version de John Cale. Des centaines d'artistes ont repris Alléluia depuis John Cale,

Mais la chanson n'a jamais intégré les classements internationaux. Contre toute attente, et un peu bizarrement d'ailleurs, c'est un dessin animé, Shrek, qui va faire exploser sa notoriété de façon stratosphérique en 2001. Dans le dessin animé, la chanson est chantée par John Cale. C'est la partie où Shrek est très triste parce que Fiona... il se rend compte que Fiona il la rebute un petit peu, donc il part et voilà, il est très très très très triste. Donc elle est chantée par John Cale dans le film et elle est adaptée par Rufus Wainwright. Alors j'ai toujours du mal à le dire son nom, lui, Wainwright, pour la BO. Alors bon, il faut savoir que Rufus Wainwright, c'est le beau-fils de Leonard Cohen. Alors je sais pas pourquoi, j'ai pas trouvé pourquoi. Dans le film, c'est la version de John Cale, et dans la BO, eh ben, c'est pas lui. Bon, enfin, bref. Cette BO de film s'écoulera à 2 500 000 exemplaires dans le monde, mais, bien entendu, expurgée des allusions sexuelles. Parce que, c'est ça, hein, Alléluia, hein, c'est un peu, bon, c'est Dieu, mais c'est aussi l'amour, l'acte sexuel. D'ailleurs, au début, dans la chanson de Leonard Cohen, il parle de ce roi David qui tombe amoureux de je ne sais plus quelle jeune femme qui est en train de prendre son bain sur la terre. Enfin, c'est très, très... bref. Depuis Shrek, Alléluia est devenu bien plus qu'une chanson. C'est un phénomène international, repris pour le meilleur comme pour le pire, par quantité d'artistes. De Bono à Bon Jovi et Andrea Bocelli. C'est aussi repris par les amateurs de karaoké et par des dizaines de candidats télécrochés, où c'est chanté au mariage, aux enterrements, bref, en toutes occasions. Traduite en français, c'est une catastrophe. La dernière en date, c'est Vianney qui la chante pour la réouverture de Notre-Dame de Paris. Alors, je vous conseille d'écouter, ça vaut le coup.

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1: Léonard Cohen, ravi des premières reprises, en particulier celle de Jeff Buckley, qui, il faut le dire, est quand même très, très charismatique. Mmh. Il souligne donc, Léonard Cohen souligne l'ironie de tout cela, et il n'est pas mécontent de tenir enfin sa revanche. Alors là, je vais prendre la voix de Léonard Cohen. Disons que j'ai obtenu ma petite vengeance. Bien sûr, je suis ravi que ma chanson ait été reprise, mais ça serait bien que, à un moment, les gens arrêtent de la chanter.
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3: Mais non, c'est pas là!
2: I goes like this, the fourth, the fifth, the minor fall, the major left.
3: Mais putain, attends!

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Il est 9h.

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0: bonjour à tous. La présentation de la 23e saison culturelle de la Maison de l'eau, théâtre d'Allègre les Fumades, a été l'occasion de vérifier une fois encore la reconnaissance que cet établissement a désormais acquis auprès de son public. Malgré une chaleur écrasante, une salle comble écouta patiemment le déroulé de la saison 2026-2027 énoncé avec humour et flegme par Michel Simoneau, le président de l'association gestionnaire de la structure. Quelques jours plus tard, dans un bureau climatisé, Didier Quéron, le directeur de la Maison de l'eau, nous présenta à son tour cette nouvelle saison culturelle qui poursuit sa mission de service public sur le territoire de la communauté de communes 16-Cévennes. Didier Quéron.
1: Oui, c'est la définition, on peut dire comme ça, c'est peut-être pas un service public direct.
0: Comme l'eau, l'électricité.
1: Mais c'est une délégation de service public, puisque effectivement, la Maison de l'eau, même si elle est basée à Allègre des Fumades, intervient sur le territoire de la communauté de communes de 16-Cévennes, donc pour 23 communes, sur la diffusion, l'aide à la création, l'éducation artistique et culturelle. On bénéficie d'une convention pluriannuelle d'objectifs qui regroupe la région, le département, la communauté de communes et la commune. Et parallèlement à ça, on a des liens avec la DRAC. Donc oui, même si le centre de développement culturel, la Maison de l'eau, ou plus précisément la Maison de l'eau, est une association de loi 1901 avec son président, son conseil d'administration, etc., on a une mission de délégation de service public. Je le vois comme ça.
0: Il y a la Maison de l'eau, ici à Allègre les Fumades, mais la Maison de l'eau, c'est également hors les murs.
1: Oui, c'est dans le cadre de la convention, donc c'est tout ce qu'on appelle le décentralisé. On a entre 10 et 12 représentations chaque année qui sont sur les communes de la communauté de communes de 16-Cévennes, en plus de la Maison de l'eau. On a construit un projet avec les anciennes communes qui étaient les chefs-lieux de canton. On les appelait les communes pôles du projet artistique et culturel.
0: Alors, de Bessèges, Saint-Ambroise, Barjac.
1: Barjac, qui étaient les anciens chefs-lieux de canton. Et avec ces communes-là, dans un partenariat un peu plus direct avec elles, on essaie d'imaginer et de renforcer l'irrigation de la culture en milieu rural. Donc là, ça se passe sur Barjac, Bessèges, Saint-Ambroise, comme on vient de le dire. Sur la diffusion, avec elles, on essaie de proposer des représentations au moins une fois par an qui permettent d'améliorer la qualité artistique. Je vais prendre les derniers, c'était Saint-Séverino à Bessèges, c'était Jacques Weber à Barjac, c'était Charles-Élie Couture à Saint-Ambroise. Donc là, c'est un partenariat direct avec ces communes-là. Ce sont des collaborations aussi avec elles au travers des collèges. Alors Bessèges et Saint-Ambroise pour les collèges et les résidences d'artistes avec le département. On essaie de travailler un peu plus avec elles. Et là, on a ouvert une discussion pour imaginer des lieux qui pourraient accueillir en création des compagnies pour continuer et poursuivre le travail vers les primaires, les maisons de retraite.
0: Il y a un travail spécifique avec notamment le public scolaire.
1: Il y a un travail spécifique avec le public scolaire, notamment sur les collèges, avec les dispositifs du département. Souvent, on s'appuie sur les dispositifs existants parce que la Maison de l'eau a beaucoup de volonté, mais n'a pas toujours les moyens financiers d'assumer et d'assurer tous les projets qu'on pourrait imaginer. Des projets, on en a, mais on ne peut pas tous les assumer et dans les moyens humains et dans les moyens financiers. Donc, on s'appuie aussi sur les dispositifs qui sont mis à disposition par notamment le département artistes au collège, qui est un dispositif exceptionnel, qui permet d'avoir la rencontre d'équipes artistiques sur des périodes de 5 semaines en milieu scolaire et notamment dans les collèges.
0: Didier Quéron, la Maison de l'eau est un théâtre en milieu rural, ce qui est donc bien particulier. C'est pas la même chose qu'effectivement comme le cratère en milieu urbain.
1: C'est totalement différent. Le milieu rural, souvent, je dirais pas qu'il est abandonné, mais il est plus difficile à conquérir. Dans les grandes agglomérations, les moyens sont là. On peut avoir des structures d'ampleur avec des jauges vraiment beaucoup plus importantes. On a le cratère, la verrerie aussi, qui est pôle national des arts du cirque, bientôt pôle européen, je crois. Donc là, on a des structures dites d'envergure nationale. Mais après, en milieu rural, c'est pas toujours qu'il y a une organisation ou une structure qui permet une organisation et qui permet justement d'investir les communes, d'investir les territoires, d'aller à la rencontre des publics, d'aller à la rencontre des maisons de retraite, des centres sociaux, des centres de loisirs, des collèges. Voilà, on ne fait pas uniquement appel au public en faisant une offre de spectacle et en disant « voilà, on a une saison culturelle, venez ». Faire de la consommation, on est aussi une structure qui investit et qui va à la rencontre. En milieu rural, ça demande beaucoup plus d'efforts parce que, comme je disais tout à l'heure, si on a une scène nationale en ville, on peut avoir des espaces extérieurs aussi structurés. En milieu rural, ce n'est pas toujours le cas. Et la Maison de l'eau, par exemple, c'est de 165 à 174 places. C'est pas 300, 500. Lorsqu'on va dans les communes, des fois on va dans des églises, c'est 80 places. On va dans des salles des fêtes, c'est 120, 150. Il y a le tremplin qui a un gradin à 180. À Saint-Ambroise, Bessèges, le centre culture et loisirs, on peut aller jusqu'à 300. La cour du château à Barjac, on peut aller jusqu'à 300 aussi. Mais on n'est pas sur des jauges à 500, 800. Donc du coup, quand on veut faire venir des artistes qui demandent des moyens financiers un peu plus importants, c'est un peu plus compliqué pour nous. Et là, on a besoin de la force publique pour nous aider.
0: Didier Quéron, la saison, ça sera la 23e. Ça veut dire que maintenant, la Maison de l'eau a vraiment creusé son sillon dans son territoire.
1: Oui, je crois. Oui. Je crois aujourd'hui, on repère la Maison de l'eau et on demande à travailler aussi avec la Maison de l'eau. Les acteurs associatifs, les mairies, beaucoup de gens nous connaissent. Les équipes artistiques, beaucoup d'équipes artistiques viennent vers nous pour essayer de travailler avec nous dans la saison, en accueil en résidence. Oui, je crois qu'aujourd'hui, la Maison de l'eau est posée vraiment comme un acteur culturel en milieu rural, mais aussi un acteur culturel en région. Et c'est le principe de la convention pluriannuelle d'objectifs qu'on a, puisqu'on l'a re-signé pour 2027-2030, on l'a re-signé pour 4 ans, c'est qu'on a une convention pluriannuelle d'objectifs en tant qu'acteur culturel en milieu rural. À l'époque, Josiane Colloré, qui était la vice-présidente en charge de la culture de la région, était venue signer la convention en disant que c'était la première convention qu'elle signait dans le cadre de la nouvelle politique en région. On était en 2012 et elle ne l'a signée pas à Béziers, à Mende, Montpellier ou Nîmes, elle l'a signée à Allègre-les-Fumades, en milieu rural. Donc c'est vrai que ça faisait plaisir pour nous. Et en 2018, lorsqu'il y a eu la réforme des régions, on a été intégré dans le programme de lieux structurants en région. Oui, je pense que la Maison de l'eau, aujourd'hui, joue vraiment son rôle d'acteur culturel et de lieu structurant en région, avec les avantages et inconvénients qu'on a, parce qu'avec la petite équipe qu'on a, on ne peut pas répondre à tous les cadres qu'on nous donne, mais on en coche quand même pas mal.
0: Je parlais tout à l'heure, nous parlions des hors les murs. Est-ce qu'il y a des communes que vous n'avez pas encore eu l'occasion de présenter un spectacle ou qui ont refusé? Est-ce qu'il y a des communes qui sont hostiles à vos propositions culturelles?
1: Non, jamais. Lorsqu'on planifie la saison, on a un panel de spectacles. On est force de proposition, en fait. Ouais. On essaie d'avoir un équilibre dans la saison culturelle entre le théâtre, la musique, la danse, le cirque, les spectacles jeunes publics, les cultures urbaines. On est pluridisciplinaire, c'est notre vocation. Peut-être qu'on resserrera, à un moment donné, peut-être qu'on prendra la décision de resserrer parce que ça demande beaucoup de compétences dans toutes les esthétiques. Peut-être resserrer par rapport aux esthétiques, pour nous avoir plus de respiration déjà, et peut-être pour essayer de concentrer vers un projet qu'on guidera vers deux, trois esthétiques plutôt que partir dans tous les sens parce qu'on est une équipe réduite et ça demande beaucoup d'énergie de repérer les spectacles dans toutes les esthétiques. Pour revenir à la question des communes, à partir de l'équilibre de programmation que nous, on a mis en place, on va à la rencontre des communes en essayant d'avoir un turnover aussi. Sauf sur les communopoles Barjac, Bessèges et Saint-Amois, où on y va chaque année. Là, c'est des points d'appui du projet artistique de la Maison de l'eau. Mais après, avec Allègre, ça fait 4 communes. Allègre, Barjac, Bessèges, Saint-Amois. Il en reste 19. Et ces 19-là, on fait un turnover.
0: Une saison l'autre.
1: Ouais. Donc, en gros, toutes les 3 saisons, les communes nous accueillent. En gros, 3-4 saisons. les communes nous accueillent. Jamais on a eu
0: de difficultés
1: ou de discussions avec des tensions sur la proposition artistique qu'on faisait, parce que les communes et les élus comprennent notre mission, comprennent notre volonté d'avoir une alternance sur les spectacles et notre projet de pluridisciplinarité.
0: Il n'y a pas d'élu qui a refusé une proposition artistique comme maintenant. On vient de le voir à Vauvert, le nouveau maire de Vauvert qui expulse, qui censure le festival de jazz de Junas.
1: Non. Ça, sur le territoire de Cévennes, on a toujours eu les portes ouvertes à la proposition artistique qu'on a. Mais bon, voilà. Moi, j'ai toujours cette crainte de montée du populisme qui peut arriver dont on ne sait d'où et qui arrive à faire des comparaisons là où il ne doit pas y en avoir pour déséquilibrer les ordres établis qui sont mis en place et mettre en péril tout le travail qui est fait, par exemple, pour ce qui est de la Maison de l'eau depuis 23 ans, quoi. Donc oui, moi, je reste très vigilant parce que je vois les méthodes qui sont utilisées et je suis très attentif.
0: Alors, ça ne sera pas le cas à Molière-sur-Cèze, qui vous accueille pour la première soirée des 26 soirées, j'ai calculé, le vendredi 18 septembre avec HK et son bal paysan que l'on va écouter de suite. On se retrouve sitôt après.

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1: Didier Clairon, j'ai remarqué que outre HK et ses musiciens, il y a énormément de soirées musicales. Il y en aurait 11 sur les 26 soirées. Donc la musique est quand même justement un secteur plus en pointe à la Maison de l'Eau.
2: Oui, on essaie. Alors si on prend sur l'ensemble de l'année, sur la saison, il y en a 11, plus les 7 des mardis des fumades, ça fait 18. On est autour de 34-35 représentations sur une année complète. Donc en fait, on est à 50% de représentations musicales. Mais il y a de tout. Vous en parliez tout à l'heure, il y a le bal paysan avec HK. Dans le cadre des troubadours chantelard romain, on a de l'oriental flamenco avec El Candil. Après, on a du jazz avec Artero, Michel Altier, Olivier Romain Garcia et Michel Mar, qu'on accueillera à la Maison de l'Eau. On a de la chanson.
1: Vous avez plusieurs têtes d'affiches. Je pense à Dick Desgarnes ou à Émilie Loiseau. Et ça me donne l'occasion, là, à propos d'Émilie Loiseau, de dire que vous avez un certain nombre de partenariats qui sont maintenant pérennes, justement avec le Cratère, avec la Verrerie, Jazz au Parc, Old Style, la Maison Danse, les ATP.
2: Jazz à Junas, le CDCN, Duzès, la Maison Danse. Ouais. Alors. On travaille.
1: S'est installé petit à petit dans le temps. Oui. Je suppose que la première saison ou la deuxième saison de la Maison de l'Eau, ça balbutiait, mais maintenant, ça y est, c'est vraiment installé.
2: Il y a des partenariats historiques, j'étais en train de me dire pratiquement tous, parce que c'est vrai que lorsqu'on a mis le projet en place de la Maison de l'Eau, on s'est dit de suite, il ne faut pas qu'on s'isole dans notre coin de territoire, il faut qu'on utilise les forces qu'il y a autour de nous en matière de structures culturelles qui ont de l'expérience aussi, qui vont nous aider aussi à avancer. En fait, tout ce qui est Cratère, Verrerie, ATP, Festival des Troubadours, la Romain, pour nous, c'est des acteurs et des partenaires historiques, parce que je crois que l'an dernier, on en parlait avec les ATP à la présentation de saison. Si la Maison de l'Eau a 23 saisons aujourd'hui, je crois qu'on en est à 20 avec les ATP d'Alès, idem avec le Cratère, idem avec la Verrerie. Et c'est la force, en fait. Quand on parlait de la collaboration avec les communes, où on a toujours eu les portes ouvertes, où les structures culturelles ont toujours eu les portes ouvertes vers la Maison de l'Eau. Et je crois que ce maillage est important, en fait. Cette volonté de faire un travail et de présenter la culture, même en milieu rural, que ce soit des communes ou des acteurs culturels, il y a une force qui est portée. Et nous, Maison de l'Eau, on est au milieu de ça. Et on coordonne tout ça et on le porte avec plaisir. Alors, je vais prendre des exemples.
1: Oui.
2: Je vais prendre un exemple. Ben, c'est tout simplement HK. Molière sur 16, le 18 septembre. On a peut-être cité tout à l'heure le festival de Barjac M'Enchante, qui va se dérouler là sur fin juillet, 31e édition. On partage deux emplois avec le festival, deux emplois intermittents, ce n'est pas des emplois signés sur des contrats CDI, c'est des intermittents. Le régisseur général de Barjac fait partie de notre équipe de régisseurs à nous.
1: Et Christophe Barbu, pour ne pas le citer.
2: Ouais, et Julien Rochette, pour le citer, travaille sur la production au festival et sur la production à la Maison de l'Eau. Mais depuis quelques années, historiquement, on a toujours fait le coup de cœur du festival de Barjac à la Maison de l'Eau. Et depuis quelques années, on va dire après le Covid, pour situer à peu près, on a renforcé les collaborations. Et HK est un exemple. HK a clôturé le festival de l'édition 2025 sous le chapiteau. On a négocié sa venue. Nous, Maison de l'Eau, on n'allait pas reprendre la version complète, la version concert. Mais HK a, pour être en cavale, une version en duo, qui a été présenté en décembre 2025 à la Maison de l'Eau sur deux représentations samedi-dimanche. Et de là, on a basculé sur le bal paysan, puisqu'HK a une tournée, bal paysan qui va se dérouler au mois de septembre.
1: Et qu'il avait présenté d'ailleurs à Sandras en 2024.
2: Oui, en 2024. Donc du coup, on va à Molière, collaboration avec la mairie de Molière, collaboration aussi avec la communauté de communes et le département du Gard sur le marché paysan, puisqu'il doit y avoir un marché paysan qui se met en place. Donc il commence à se créer tout un réseau avec le centre social aussi, qui va être le porteur du projet sur place. avec le festival du Gardéchistan, à ne pas oublier, qui vont collaborer aussi et nous donner un petit coup de main. Il y a tout un réseau qui se met en place d'acteurs locaux qui est assez intéressant. Et après, avec le cratère, par exemple, le cratère, c'est une collaboration autour du cirque avec Octopus le dimanche 15 novembre qui va se dérouler à Saint-Amois. C'est une collaboration avec les ATP d'Alès et notre jeunesse autour du théâtre qui va se dérouler le 27 novembre ici à la Maison de l'Eau. C'est une collaboration aussi avec Émilie Loiseau le 31 janvier à Saint-Amois.
1: Didier Clairon, je vous propose qu'on écoute précisément Émilie Loiseau qui sera en solo donc à Saint-Amois. C'est pas avec ses musiciens, mais c'est vraiment seul au piano.
2: Piano-voix, c'est ça.

0: On va parler bien sûr des mardis des Fumanes, mais j'aimerais quand même, sans entrer en détail encore une fois sur la Maison de l'eau, sur le programme, j'aimerais quand même qu'on parle des tarifs, parce que j'ai remarqué que les tarifs de la Maison de l'eau, Didier Quairon, sont très abordables, hormis justement des soirées un peu plus prestigieuses, qui vont, elles, de 16 à 22 euros, telles que Émilie Loiseau ou Dick Annegarne, qu'on écoutera tout à l'heure. Mais dans l'ensemble, voilà, vraiment, c'est des tarifs modestes.
1: Alors, pour le jeune public, c'est 5 euros. La plupart des représentations sont gratuites pour les moins de 16 ans. Après, on est sur des tarifs à 14 euros comme point de départ sur les tarifs pleins. Et les tarifs réduits, souvent, on enlève 3 euros, donc on est à 11 euros, en perdant pas de vue que la plupart des représentations qu'on propose, c'est gratuit pour les moins de 16 ans. Donc, on n'est pas sur des tarifs excessifs. Notre volonté, c'est de rester toujours accessible à tous les publics et on essaie de s'accrocher à ça. Malgré ce que je disais tout à l'heure, on n'est pas sur des jauges de fréquentation régulières à 300 personnes. On est souvent sur des jauges de fréquentation qui varient de 150 à 200, même moins des fois. Et lorsqu'on accueille des représentations qui ont un vrai coût, et ben voilà, on a besoin... C'est là où on a besoin de la force publique pour nous aider à maintenir tout ça, quoi.
0: Précisément, c'est grâce aux collectivités territoriales, grâce à leurs subventions, que vous pouvez proposer ces tarifs et cette programmation. Quel est le ratio de votre autofinancement ?
1: Sur 2025, on peut dire qu'on est au-dessus de 20%.
0: C'est tout à fait honorable.
1: Ce qui est tout à fait honorable.
0: Didier Quairon, alors, le dernier spectacle, c'est le sextet de Camille M. Oui. Donc, Camille M, harpiste, polyinstrumentiste, et qui sera le 28 mai à Saint-Sauveur-de-Cruzières. Là, vous sortez là, vraiment, non seulement hors les murs, mais même hors de la communauté de communes.
1: Hein. Non, on est sur la communauté, mais on sort du Gard. Ouais. Sauveur-de-Cruzières est sur la communauté de communes, mais c'est la seule commune qui est en Ardèche et qui a raccroché la Comcom et du coup le Gard.
0: Bon, ben merci, je viens de l'apprendre. Je suppose qu'un certain nombre d'auditeurs de Radio Grille Ouverte l'apprendront en même temps que moi. Alors, les mardis des Fumades, eh bien, là aussi, c'est une véritable institution que ces concerts, ça existe depuis quasiment en même temps que la naissance de la Maison de l'eau.
1: Bien avant. Moi, je suis arrivé en 2004. La Maison de l'eau a été inaugurée en 2003 et je suis presque certain que les Mardis des Fumades existaient déjà en 1995. Donc les Mardis des Fumades ont dépassé les 30 ans. On n'arrive pas vraiment à situer. Au départ, c'était porté par le conseil départemental du Gard, après par l'office de tourisme et de fil en aiguille, le centre culturel, la Maison de l'eau, a récupéré ça. Un temps appelé Talent en région et on est revenu aux Mardis des Fumades.
0: Qui vont débuter du 7 juillet jusqu'au 18 août, c'est-à-dire un concert par semaine. En fait, vous vous arrêtez jamais, Didier Quairon ?
1: On travaille 12 mois sur 12. On finit la saison culturelle début juin. On enchaîne la présentation de la saison d'après vers mi-juin. Après, on a un vernissage d'expo fin juin. Puis les Mardis des Fumades de début juillet à un peu plus de mi-août. Ouais. Fin août, on a un vernissage d'expo. Puis en septembre, on reprend la nouvelle saison, ça s'arrête pas.
0: C'est donc une passion, là, votre travail.
1: C'est une passion à plein temps, on peut le dire. Oui, c'est ça, c'est ça.
0: Alors, les Mardis des Fumades, pour y rester un moment, ces concerts, là aussi, les tarifs sont très abordables. 8 euros le tarif plein et il y a un petit abonnement à 18 euros pour 3 spectacles.
1: Oui. Alors, un petit mot sur la question des tarifs. Jusqu'à l'an dernier, on avait la carte passe qui permettait à notre public de prendre une carte, passe 3 spectacles, avec une réduction. Donc pareil, au lieu de payer 8 euros, lorsqu'on prenait 3 spectacles, au lieu de payer 24 euros, on payait 18 euros. Et les gens avec la carte passe ne déterminaient pas le spectacle. Ils venaient quand ils voulaient. Ceci étant, on fait de plus en plus complet au Mardis des Fumades, et on ne peut plus se permettre de dire qu'on a un public qui va venir de façon aléatoire et un peu improvisée parce qu'il a une carte passe et qu'il vient quand il veut. Donc pour la gestion des publics et les questions de sécurité aussi sur le site, on s'est dit on va faire comme pour la saison culturelle, on va proposer un abonnement à partir de 3 spectacles. Ça implique que le public doit prendre son abonnement en ligne ou au bureau en prenant rendez-vous. Et le jour de la représentation, le soir de la représentation, on ne vend uniquement les places du soir. C'est-à-dire que jusqu'à l'an dernier, on faisait les cartes passes le soir sur place, etc. Alors des fois, ça prenait du temps. Il y avait une file de personnes sur les premiers spectacles, le temps que les gens prennent leurs cartes pour tout l'été, etc. Mais on dépasse largement la centaine de cartes passes. Si on se base sur 100, ça fait 300 entrées. 100 personnes qui prennent des cartes passes, on ne peut plus se permettre. Donc le soir du spectacle, on ne vend uniquement les places du soir.
0: Alors, signalons que les spectacles des concerts des mardis des Fumades ne se tiennent pas à la Maison de l'eau, mais au théâtre de Verdure des Fumades.
1: Oui, avec les représentations à partir de 21h, c'est en contrebas de l'esplanade, le long des parkings du parc thermal. En cas de pluie, on se replie à la Maison de l'eau. Donc on a cet avantage-là, on prend la décision en début d'après-midi ou pas, si le temps est incertain, et qu'on vient à se replier à la Maison de l'eau, le début du concert n'est plus 21h, mais 21h15, parce que si des gens se présentent au théâtre de Verdure, leur laisser le temps de venir à la Maison de l'eau. Mais on a cet avantage-là. Jamais les mardis des Fumades, jamais une représentation est annulée, elle est toujours basculée à la Maison de l'eau.
0: Didier Queyron, ça sera ma dernière question, mais la plus difficile de cet entretien. Vous avez droit à 3 coups de cœur, pas plus, entre la saison et les concerts du mardi. 3 coups de cœur, ce sont les vôtres.
1: Pas plus.
0: Alors, pas plus, 3.
1: Allez. Il y en a plein.
0: Ah oui, justement, c'est pour ça que je vous limite.
1: Ils sont tous. Alors, déjà, tout ce dont on a parlé.
0: On a cité déjà Émilie Loiseau, Dickane Garne, HK, Camille M. Donc,
1: Octopus,
0: peut-être qu'on pourrait parler de théâtre. Peut-être voilà. Que vous en avez un.
1: En
0: matière théâtrale.
1: Comme ils sont tous des coups de cœur, on a un partenariat avec Rousson et on a la compagnie Tempus Delirium qui va présenter à la médiathèque le 2 octobre à 17h, un peu de style s'il vous plaît. C'est un seul en scène, c'est Brice Segalini qui parle de la littérature russe au XVIIe, XVIIIe siècle et il fait le parallèle avec les grands auteurs français, premier. Après, un coup de cœur, on a deux événements autour du hip-hop. C'est le Battle Kid à la Maison de l'eau qu'on a repris. Il était arrêté après le Covid, on l'a repris depuis 2 ans. C'est avec l'association All Style et toujours avec All Style. On a à Bessège un travail qui est fait depuis plusieurs années avec le CDCN, la Maison Danse Uzès, autour des cultures urbaines et notamment autour de la danse et du hip-hop. Et il y a le mariage de la danse contemporaine et du hip-hop qui est présenté souvent là-bas à Bessège, à la Halle des Sports, en collaboration aussi avec la commune que je remercie pour sa confiance.
0: L'année dernière, Radio Grille Verte y était pour faire un plateau avec justement le CDCN et le Centre culturel, et également avec la présence de Radio 7.
1: Là, on était en extérieur, Rousson, Bessège. Pour le troisième, on va parler de la Maison de l'eau avec Macbeth de William Shakespeare, de Philippe Nico, qui est un artiste basé à Nîmes, si ma mémoire est bonne, et qui a eu le prix Cyrano du comédien meilleur seul en scène en 2024. Donc on connaît Macbeth, il a fait une adaptation de cette œuvre-là, mais cette adaptation-là a eu le prix Cyrano. Donc là, j'invite les gens à venir voir parce que à lui tout seul, il va incarner 11 personnages et c'est le 23 avril 2027 à 20h30 à la Maison de l'eau. Et enfin, pour les mardis des Fumades, eh bien tous.
0: Ça sera le Joker à les mardis des Fumades, donc qui vont donc du 7 juillet jusqu'au 18 août. Merci Didier Queyron et merci de vous en être très très bien sorti avec beaucoup de cœur. À très bientôt.
1: Merci.
0: Oh, Fumades. À la Maison de l'eau et autrement sur Radio Grille Ouverte. Merci.
1: Merci.
0: Et comme annoncé plus tôt, cet entretien avec Didier Queyron se termine en chanson avec Dickane Garne qui se produira les 12 et 13 décembre à la Maison de l'eau. Au revoir.

0: 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Il est 10h.
1: 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Tout de suite, vous avez rendez-vous avec l'émission Que Choisir Ensemble, présentée par André et Marie. Sur Grille Ouverte, vous écoutez Que Choisir, l'émission de la revue mensuelle Que Choisir, présentée par André Moulin et Marie Young. Bonjour à toutes et bonjour à tous, vous êtes à l'écoute de Radio Grille Ouverte 88.2 dans l'émission Que Choisir du mois de juin avec André Moulin et Marie Young. Bonjour à tous les deux.
2: Oui, bonjour.
1: André Moulin qui est le président de le Que Choisir Ensemble et Marie Young la chargée de communication. Ils vont nous présenter aujourd'hui, en première partie, un édito, c'est Marie qui commence, un édito relatif aux matières premières nécessaires pour fabriquer les ordinateurs.
2: Oui, bonjour. Donc, je vais vous parler du problème qui va surgir rapidement en octobre prochain. Notre géant informatique va stopper les mises à jour de Windows 10 pour son dernier système d'exploitation, le Windows 11, et va rendre obsolète plus de 300 millions d'ordinateurs qui ne sont pas compatibles. Bien entendu, les propriétaires de ces PC vont se retrouver dans l'obligation non seulement de remplacer leur matériel existant, mais de le condamner aussi à la destruction. Que Choisir Ensemble et d'autres associations, bien entendu, ont mené une action devant le siège de Microsoft France pour attirer l'attention du public face à cette aberration. Les associations dénoncent un gaspillage. Pour la fabrication d'ordinateurs, il faut savoir qu'il nous faut 800 kg de matières premières. Où partout dans le monde, les minerais sont extraits, il existe de vives tensions. La Chine a le quasi-monopole de la production de métaux lourds et les États-Unis, bien entendu, tentent de s'approprier ces ressources partout dans le monde. Afin de réduire notre dépendance et bien entendu de sécuriser nos approvisionnements, notre gouvernement a présenté un plan de mesures visant à aider les industriels à privilégier l'origine française ou européenne de nos matériaux qu'ils utilisent. Développer l'exploitation de gisements de notre sol est envisagé. La partie n'est-elle pas perdue d'avance ? L'Europe va-t-elle réussir à avoir une place dans ce grand partage mondial ? Cela reste un défi immense.
1: Un autre édito sur, plutôt une grande enquête sur les agences sanitaires et environnementales. C'est André qui nous en parle.
3: Oui, alors le grand public les connaît peu, voire pas du tout, alors qu'elles sont chargées de nous protéger. Alors, la revue présente 9 agences, je vais en citer 3. Hein. Les agences de l'eau, qui ont été créées en 1968, et qui sont organisées par grands bassins hydrographiques, comme par exemple Adour-Garonne, ou le Rhône Méditerranée. Ensuite, il y a l'Agence de la transition écologique, qui est connue plutôt sous le nom de l'ADEME, hein, qui a été créée en 1990. Ensuite, il y a l'Agence Bio, qui est pour le soutien de l'agriculture biologique. Et puis, il y a l'Agence nationale de sécurité du médicament. Alors, ces agences sont attaquées par de tous bords, et notamment par des élus qui multiplient des articles dans les médias. Alors, ces agences sont accusées de coûter trop cher, de prendre parti pour une écologie radicale, et d'alourdir les contraintes des professionnels. Toutes subissent en effet une remise en cause sans précédent de leur expertise et de leur mission d'intérêt général. Alors les risques, c'est que la disparition de ces agences reviendrait à mettre à mal l'expertise publique et notre réactivité face aux maladies émergentes, et aussi notre capacité à garantir l'accès à une eau potable et à des aliments sûrs, ou encore à préserver la biodiversité ou une énergie donc abordable. Alors, ces agences jouent des rôles cruciaux, comme le suivi de l'état de santé de la population, la surveillance des épidémies humaines, comme le Covid, comme la dengue, ou épidémies animales, par exemple la dermatose nodulaire contagieuse ou la grippe aviaire. C'est également l'évaluation de l'efficacité des médicaments et la gestion des risques et de leurs effets indésirables. Il y a également le contrôle de la qualité de l'eau potable et des pollutions, par exemple les PFAS, les polluants éternels, ainsi que l'instauration de politiques de prévention et de sensibilisation à la santé et à l'écologie.

0: et Nestlé Water, donc c'est notamment à Vergès, hein, dans le Gard, qui en est une illustration criante. Parce que le gouvernement savait que la multinationale trichait pour rendre ses eaux minérales potables et l'État donc a accordé des passe-droits et des mesures d'exception. Autre exemple qui est en cours, il s'agit du scandale de santé publique lié au cadmium. Or, la revue développe un certain nombre de problématiques, notamment ce qu'on appelle les coups de rabot contre-productifs. Alors, les coups de rabot, ça signifie que l'on réduit les moyens financiers de l'État. Autre point qui est développé, c'est la multiplication des audits, hein, également des projets de fusion, des transferts de missions ou de mise sous tutelle, voire même le démantèlement sans motif clair. Et ce que l'on constate, c'est qu'il y a des motivations qui sont très politiques. Et la revue termine en évoquant des actions violentes, et notamment celles dont l'Office français de la biodiversité a fait l'objet, donc il y a quelque temps, hein, avec des manifestations et surtout des feux devant les bâtiments, donc un bâtiment de l'agence en question. Voilà pour. Alors, la revue donne beaucoup de détails, évidemment, sur tous ces points que j'ai évoqués.
1: Marie va ensuite nous parler des plastiques dans les rayons alimentaires.
2: Alors, la pollution par les plastiques, les pratiques n'évoluent pas. Donc, une loi qui avait fixé à 20% de produits des emballages d'ici 2030 est progressive jusqu'en 2040. Il suffit de faire ses courses dans les supermarchés et constater l'omniprésence du plastique dans les rayons alimentaires. Entre autres, les fruits et légumes qui sont conditionnés sous des films transparents, des bouteilles d'eau et de soda individuelles, donc les petits formats, des sacs jetables en caisse, et les grandes surfaces, elles restent le royaume du plastique à usage unique. Nous connaissons pourtant parfaitement les méfaits de la pollution du plastique qui est généralisée dans nos océans, dans les sols du vivant. Nous en retrouvons des microparticules de plus en plus dans les grandes profondeurs des océans jusqu'au sommet des plus hautes montagnes. Mais ces microparticules impactent aussi notre santé, nous en retrouvons dans notre organisme, entre autres dans notre cerveau et le plus grave dans les fœtus. Que Choisir Ensemble a mené une enquête sur 1659 grandes surfaces alimentaires, différentes enseignes de la grande distribution. Le lieu d'achat privilégié des consommateurs. Nous constatons hélas que les efforts qui ont été engagés ne sont pas à la hauteur du tout des enjeux. Dans un panier de 5 fruits et légumes les plus vendus, les pommes, les oranges, les carottes, les pommes de terre, les tomates, les offres sous plastique sont aussi nombreuses que celles en vrac, alors que ces végétaux-là ne sont pas particulièrement fragiles. La part des emballages des produits sous plastique représente 60% pour les pommes de terre, 52% pour les carottes, 38% pour les oranges et 23 et 24% pour les pommes et les tomates. Pour se justifier, les distributeurs invoquent bien entendu des risques de contamination croisée sur le bio par les produits conventionnels. En magasin bio, le problème ne se pose pas. 90% des fruits et légumes sont en vrac et 1% seulement sous plastique sont emballés en tout petit conditionnement. Les aliments secs en vrac sont délaissés. Ils représentent 1% du CA global de la grande distribution contre 11% chez Biocoop. La commercialisation d'aliments secs en vrac s'est développée depuis quelques années. Mais depuis 2023, malheureusement, nous observons un net recul sur toutes les enseignes, sauf pour La Vie Claire et Biocoop qui proposent plus de 150 produits différents. Alors, quant aux bouteilles en plastique, qui devaient subir une réduction de 50%, les distributeurs reconnaissent ne pas avoir du tout mis en place la stratégie pour l'atteindre, mais insistent sur le recyclage de plastique valorisé. Malheureusement, ce réemploi s'avère cependant très marginal en volume, et le plus vertueux serait, à l'instar de Biocoop, de ne plus commercialiser les eaux en petites bouteilles plastiques et les sodas. Ajoutons aussi cela, une aberration, les sacs en plastique, qui sont proposés en caisse, et les sacs très fins au rayon fruits et légumes. Les magasins bio et Leclerc sont les seuls à proposer des cabas sans plastique en caisse. Les distributeurs, eux, n'ont pas atteint les objectifs

0: objectifs de réduction des emballages plastiques jetables prévus par la loi AGEC, ils vont peiner à entrer dans les clous des futures étapes de la réglementation. Nous savons pourtant que la transition ne pourra pas se faire sans les impliquer davantage. Arriverons-nous un jour à nous passer du plastique ?
1: 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On passe à la partie sur les tests, avec un premier test qui se porte sur 24 jambons blancs.
0: Alors oui, le jambon blanc sans nitrite et sans risque. Il y a 3 ans, après l'adoption d'un plan d'action de nitrite, où en sommes réellement nous ? En 2015, le couperet est tombé, la charcuterie est cancérogène. Le jambon, les saucisses, le pâté, les premiers aliments à se voir attribuer ce qualificatif. Les principaux suspects désignés sont les nitrates et les nitrites. Ces additifs, présents dans un grand nombre de préparations, notamment sur la majorité des jambons du marché, cela, bien entendu, évoque la prolifération de microbes pathogènes, mais aussi pour préserver la couleur et le goût. Les nitrates favorisent dans l'organisme humain un risque de cancer colorectal en particulier. En 2022, l'Agence nationale de sécurité confirme de diminuer l'exposition aux nitrates via les viandes transformées, comme le jambon. 3 ans après, les nitrates ne sont pas proscrits, mais leur teneur sur le jambon est diminuée. On retrouve 80 mg au kilo actuellement contre 120 mg auparavant. Moins de nitrites signifierait plus de risques de botulisme, de salmonelle et donc d'autres intoxications. Nous avons comparé 24 jambons et nous en retenons 2. Fleury Michon, qui présente 0 nitrite sans conservateur, qui est noté 14 sur 20, qui a une bonne appréciation et à 23,25 € le kilo. Et chez Biocoop, le jambon supérieur sans sel et sans nitrite, noté à 13,7 sur 20, qui a une très bonne appréciation, mais qui a un coût à 36,56 € le kilo. Voilà, pour les jambons.
1: Un autre test porte sur les dosettes de lave-vaisselle.
0: Alors, nous avons testé 16 dosettes de lave-vaisselle. Donc, quand on parle de dosettes, on parle aussi de capsules. Alors, la catégorie, bien entendu, n'est pas du tout la même. Pas besoin de rajouter... Il présente cela en disant « pas besoin de rajouter de liquide de rinçage de sel régénérant contre le calcaire ». Que choisir à comparer les 15 détergents, soit 11 tablettes, 5 capsules. Les références les plus chères sont souvent celles de grandes marques comme Fairy, Finish. Le coût en moyenne d'une capsule, c'est 30 centimes la dose. Contre celle des distributeurs de hard discount comme Twindo, Daldi, oscille entre 11 et 18 centimes. La marque Fairy, très performante mais pas du tout écolo, ainsi que Sun et Finish. Elles ont du mal aussi à empêcher les traces de calcaire d'apparaître. Un bémol, leur formule comporte plusieurs substances, des bêta-pinèdes, des MN, TAC et zinc hydroxyde de carbone, connus aussi pour être toxiques dans les organismes aquatiques avec des effets sur le long terme. Elles finissent dans nos stations d'épuration et qui n'arrivent pas du tout à tout éliminer. Nous avons testé donc les 16 marques de tablettes et voici notre sélection. Donc la première reste Fairy Platinum Plus 12,9 sur 20 à 34 centimes la capsule mais qui a une bonne performance. Elle élimine bien les traces liées au rinçage mais trop d'ingrédients nocifs pour l'environnement aquatique. La marque Apta Expert Plus qui prend une note de 12,1 sur 20 à 18 centimes les capsules vendues par Intermarché. Bon résultat sur la salissure et l'efficacité de lavage global. Côté environnement, elle est beaucoup moins nocive.
1: Alors, la suite porte sur les bornes de recharge des véhicules électriques. Et c'est Marie qui nous en parle.
0: Alors, les bornes de recharge électrique, il y a un manque d'équipement public, mais surtout d'opacité des prix, et c'est un problème en France. Que choisir ensemble veut faire évoluer les choses. Alors, selon une étude, qui a été menée en 2025, 84% des utilisateurs rechargent leur véhicule chez eux. Ça pose pas de problème. Si cela reste compliqué pour les résidents qui vivent en immeuble, le déploiement de la recharge en collectif s'est enclenché et les autres se tournent vers des bornes publiques qui ne sont pas toujours évidentes. Une volonté annoncée du gouvernement ce 23 avril est de développer et multiplier par 5 les infrastructures d'ici 2035. La FIR, Alternative Fuel Infrastructure Regulation, a notamment fixé des objectifs à 100 000 bornes en 2020, à 400 000 en 2030, dont 50 000 à haute puissance de 150 kW minimum et un point de recharge toutes les 60 km sur les grands axes. Cependant, le premier palier n'a toujours pas été approché. Seuls 34 686 dispositifs ont été installés en 2020. Et nous en comptons 192 000 à fin mars. Cependant, les points de recharge ont augmenté quand même de 17 % par an, mais nous sommes encore loin du quota. Si les autoroutes, par contre, sous concession, sont plus de 75 % de notre réseau national, sont quasiment toutes couvertes à 99 % des aires disposant de bornes rapides. Les routes de zones rurales et certaines zones urbaines restent très mal équipées. Alors, disposer de bornes publiques, c'est bien. Encore faut-il qu'elles fonctionnent. Selon notre enquête en 2024, après les prix, le principal problème rencontré par les utilisateurs, c'est la fonctionnalité de la borne. Il est constaté qu'en 2026, un parc important, soit 32%, ne fonctionne pas en permanence. La recharge publique s'élève du secteur concurrentiel. Les tarifs sont librement définis par les opérateurs. Les prix sont donc variables et les coûts de la recharge différents fortement selon l'application utilisée. Alors, par exemple, on retrouve sur Toulouse 0,33 centimes à 0,71 centimes le kilowattheure contre Marseille 0,46 à 1,08 le kilowattheure. Le consommateur ne dispose pas de référentiel clair sur lequel s'appuyer pour faire jouer la concurrence. Que choisir ? Souhaite que l'ensemble des bornes de recharge accessibles au public fassent l'objet d'un affichage obligatoire, d'une harmonisation de tarifs et que soit créé un site internet du type prixcarburant.gouv. Donc le problème se pose sur toutes les régions de France puisqu'on n'a aucun affichage de prix. Et cela varie d'une ville à une autre, et d'une station et d'une borne à une autre. Voilà.
1: On passe maintenant à la partie du courrier des lecteurs. André va nous parler de l'e-commerce chez Zéo+.
2: Oui, alors Zéo+, c'est un fournisseur qui est de l'Allemagne. Alors, il s'agit de Catherine qui a commandé des croquettes pour chats, donc sur Zéo+. Elle ne les a pas réceptionnés dans le délai indiqué lors de la commande. Elle a contacté donc le site marchand qui lui a fait une nouvelle expédition. Et au final, elle a reçu deux expéditions donc des croquettes qu'elle avait commandées. Et Zéo+ lui demande de payer les deux livraisons. En cas d'achat en ligne, la réponse est qu'en cas d'achat en ligne, un vendeur est responsable de plein droit de la bonne exécution du contrat, donc y compris de la livraison. Et il est tenu de livrer les produits achetés dans le délai convenu. Dans le cas présent, c'était 4 jours. Alors, Zéo+ a été informé de la non-réception des croquettes et le service client donc a décidé de procéder à un autre envoi, afin de remplir ses obligations. Donc, juridiquement, il ne s'agit pas d'une nouvelle commande. Donc, la seconde expédition ne peut pas être facturée donc, à Catherine parce que la vente d'un produit sans commande préalable est interdite.
1: Un autre courrier des lecteurs porte sur des locations saisonnières et les assurances.
2: Alors là, il s'agit du témoignage de Laurent qui, pour ses prochaines vacances, a réservé un chalet. Au moment de la signature du contrat, le propriétaire lui a demandé, en plus de la caution, c'est le fonds de garantie en fait, le montant de garantie de 2000 euros, lui a demandé une attestation d'assurance pour la durée du séjour. Et la question c'est, est-ce obligatoire le bailleur assurant déjà les lieux ? Alors la réponse est la suivante, c'est que l'assurance villégiature n'est légalement pas obligatoire, mais le bailleur peut l'imposer par le contrat, tout comme le versement d'un dépôt de garantie, donc en l'occurrence des 2000 euros. La raison, c'est que le locataire est présumé responsable des dégradations ou des pertes survenues pendant le séjour. Mais c'est surtout des dégradations. Or, le locataire n'est pas forcément couvert par l'assurance du propriétaire, notamment si le propriétaire a souscrit une assurance propriétaire non occupant. Alors, le dépôt de garantie non, et l'assurance locataire ne jouent pas le même rôle. Donc, le dépôt de garantie permet au bailleur de couvrir rapidement les sommes dues par le locataire dans le cas de dégradation, donc dans le logement loué. Tandis que l'assurance s'applique si un sinistre du type incendie, dégâts des eaux, survient pendant la location. Et donc, le conseil qui est donné, au-delà de ce rappel juridique, c'est de bien vérifier si votre contrat d'habitation inclut déjà une garantie villégiature.
1: 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On passe à la partie Que Choisir pratique du mois de juin avec un focus sur le poids et santé et quelques mots d'histoire de la part d'André.
2: Oui, alors, donc c'est un dossier qui rassemble à peu près 90 pages, donc sur les questions de poids et santé. Et le début du dossier commence par la perception du poids dans l'histoire. Et donc, ce résumé a été fait par une professeure associée à l'Université du Québec, donc au Canada. Et donc, comment a évolué notre rapport au poids à travers l'histoire ? Dans la Grèce antique, il y avait un véritable culte du corps sportif. Et on se moquait des gros dans les comédies burlesques, mais on considérait qu'il fallait un minimum de graisse. Dans la culture chrétienne, naît la notion de péché afin de désigner la gourmandise, c'est-à-dire que manger trop est associé à un manque de charité. Au Moyen-Âge, le gros est celui qui accapare les richesses par une satisfaction égoïste et ne partage pas avec les autres. Au XVIIe siècle, on voit apparaître des femmes aux formes très généreuses dans les peintures de Rembrandt et de Rubens. Et ces femmes aux formes très généreuses deviennent les nouveaux canons de beauté. À partir des années 1700, on observe même une valorisation de la grosseur, mais pas de n'importe laquelle, celle du ventre chez les hommes. C'est ainsi que sont représentés les industriels et les financiers. Donc, au cours de l'histoire, on voit que d'un côté, le corps gros prête à rire et fait l'objet d'un jugement moral. Il est associé à un manque de volonté, à l'inaction, à l'incapacité à réfréner ses désirs, voire à une faiblesse mentale. De l'autre, donc, le corps gros est associé à la notion de joviabilité, c'est-à-dire de sympathie, bon vivant, est allié à une certaine prestance. Et le retour de la minceur, il s'opère au début du XXe siècle. Et dans les années 90, débute la culture même de la maigreur. Dernier point qui est souligné par cette professeure, c'est les normes médicales. Et les normes médicales sont intervenues au XXe siècle, parce que le poids est souvent associé à des risques de maladies cardiovasculaires et de diabète. Alors ça, c'est la présentation. Ensuite, il y a un certain nombre de volets qui sont développés. Et le premier volet, c'est bien indiquer de quoi parle-t-on quand on parle de poids. Et donc, je vais citer un certain nombre d'items. D'abord, les indices. Notamment, c'est quoi l'indice de masse corporelle, mais il y a aussi d'autres indices qui sont présentés dans la revue. Ensuite, la question de la pesée, se peser, est-ce un passage obligé ? Et donc, il y a notamment un paragraphe sur les balances connectées, qui sont connectées et qu'on a une application pour cela. Ensuite, la composition corporelle, parce qu'on parle de masse grasse, de masse maigre, hein, le gras et le maigre, les muscles, hein, très clairement. Ensuite, le rôle du tissu adipeux, l'énergie qui est consommée par le corps humain, hein, et les kilos, alors les kilos qui reviennent donc après un régime. Ensuite, la revue évoque donc pourquoi grossit-on, donc l'influence de la génétique, le manque de sommeil, le stress, les médicaments, les habitudes qui pèsent lourd, la sédentarité, voire le rôle de la pollution, donc tous des paramètres qui peuvent expliquer pourquoi on grossit. Ensuite, la revue développe le poids, mais dans les étapes de la vie, hein, l'enfance, aider à bien manger et à bien grandir, l'adolescence, comment réagir aux lubies des ados, le moment de la grossesse, de 20 à 60 ans, le poids des années, et puis la ménopause, etc. Donc, la revue développe tous ces points-là. Ensuite, j'arrive presque au bout, il y a les questions de pathologie et de conséquences. Je vais en citer deux, hein. Il y en a d'autres. C'est l'anorexie et la boulimie. Et enfin, donc, le dernier volet, ce sont les vraies et fausses situations. Et donc, comment mincir sainement, le rôle des compléments alimentaires et une des conclusions qui ne sont pas toujours nécessaires, hein, loin s'en faut, les faux espoirs des régimes miracles, bouger, ça protège, dormir ou grossir, il faut choisir, des brûles-graisses, voire les publicités qui sont sous surveillance, et même termine par la chirurgie bariatrique en dernier recours. Voilà le sommaire de tous les sujets qui sont développés dans cette revue pratique, revue de Que Choisir Pratique, donc de juin 2026.
1: Et on fait la dernière partie de ce mensuel de juin 2026 sur comment joindre Que Choisir Ensemble.
2: Oui, alors Que Choisir Ensemble est installé son siège à Alès, au 20 rue du Commandant Audibert. Donc, nous avons un numéro de téléphone où il est possible de joindre une secrétaire ou laisser un message. C'est le 04 66 52 80 80. On peut également nous écrire à l'adresse contact@alès.quechoisirensemble.fr. Et puis, nous avons évidemment notre site internet où il est possible d'avoir des informations, mais également de déposer un dossier en ligne, puisqu'il y a des personnes qui ont des litiges de consommation et qui, au lieu de se déplacer, donc nous le soumettent directement en ligne et on s'attache à leur répondre dans les 48 heures.
1: Merci André, merci Marie, on se donne rendez-vous le mois prochain, juillet 2026, et on vous souhaite à toutes et tous une bonne journée. Au revoir.

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1: RFI vous informe et vous donne la parole dans 10 minutes. Vos questions sur l'actualité. Dans 30 minutes, la dernière édition d'Afrique Matin, suivie comme tous les vendredis de votre libre antenne. Mais d'abord, le journal international. Bonjour Marion Cazeneuve.
2: Bonjour Juan Gomez. À la une, ces températures étouffantes en Europe, mais aussi aux États-Unis. Jusqu'à 45 degrés ressentis sur la côte Est. Une vague de chaleur favorisée par le réchauffement climatique lié aux activités humaines et qui intervient en pleine Coupe du Monde de foot et aussi en pleine festivité pour les 250 ans de l'indépendance du pays. En Syrie, un attentat à la bombe fait 9 morts à Damas. Aucune revendication pour l'instant. Dans ce journal également, l'épidémie d'Ebola en République démocratique du Congo avec le début d'un essai clinique dans l'Est contre la souche Bundibugyo. Et puis le mondial de football, l'Espagne, le Portugal et la Suisse qualifiés pour les 8e. L'Égypte espère décrocher son ticket ce soir face à l'Australie, sauf qu'il y a une incertitude sur la présence sur le terrain de Mohamed Salah. Il s'est blessé à la cuisse lors de son dernier match. Une surmortalité observée en France lors de la dernière vague de chaleur. Les décès ont augmenté de presque 30% la semaine du 22 juin par rapport à celle d'avant. C'est plus de 2000 décès supplémentaires. Une canicule qui est due au réchauffement climatique et aggravée par le phénomène El Niño. Ce phénomène devrait être de forte intensité entre juillet et septembre, alerte ce matin l'ONU. El Niño contribue au réchauffement de l'eau dans le Pacifique et a une influence sur les températures, sur les tempêtes. C'est un phénomène climatique naturelle. Et la France, que j'évoquais à l'instant, n'est pas le seul pays en alerte canicule. Il y a le Portugal, l'Italie, mais aussi les États-Unis de l'autre côté de l'Atlantique. L'été commence à peine, mais la moitié est suffoque sous des températures brûlantes jusqu'à 45 degrés ressentis. Une canicule en pleine Coupe du Monde, donc, mais aussi alors que le pays s'apprête à célébrer les 250 ans de son indépendance, Gwendal Lavina.
3: Depuis une semaine, la mairie de New York envoie des SMS aux habitants pour les informer de la vague de chaleur. Jusqu'à 45 degrés de ressenti ont été enregistrés hier et sont encore attendus aujourd'hui. Le maire de la ville, Zoran Mamdani, a déclenché un plan chaleur sans précédent et invite ses administrés à rester chez eux avec la climatisation allumée. Des centres de rafraîchissement sont apparus dans plusieurs quartiers et les piscines de la ville resteront ouvertes plus tard. Même chose à Chicago et Boston. Un peu plus de 60 000 millions d'habitants sont concernés par des températures dangereuses pour l'organisme. Selon les services météorologiques américains, des dizaines de records de température pourraient être battus. Des événements prévus en extérieur pour célébrer les 250 ans de l'indépendance des États-Unis ont été reportés dans certaines villes, dont la capitale Washington DC. En pleine Coupe du Monde, les autorités appellent aussi les touristes à limiter au maximum le temps passé dehors et surtout à bien s'hydrater. Gwendal Lavina, New York, RFI.
2: Et les festivités pour les 250 ans de l'indépendance des États-Unis ont déjà commencé avec plusieurs événements ces dernières semaines. Un discours de Donald Trump, il en donnera un nouveau aujourd'hui avec en toile de fond le Mont Rushmore, cette falaise sur laquelle les visages des quatre présidents fondateurs sont gravés dans la roche. Donald Trump sera ensuite demain à Washington pour un grand meeting où il promet le plus grand feu d'artifice au monde. Donald Trump qui dit vouloir un accord de paix pour mettre fin, je cite, à ces tueries insensées en Ukraine, qui a fait en deuil hier une attaque russe massive, la pire depuis le début de la guerre, a fait au moins 30 morts. Le président Volodymyr Zelensky s'est rendu sur les lieux des bombardements. Il a dit espérer, lors du sommet de l'OTAN, dans 4 jours, obtenir une aide anti-aérienne de ses alliés. En Syrie, Damas se réveille sous le choc après un attentat à la bombe hier après-midi. 9 personnes ont été tuées dans un café près du palais de justice. C'est l'attaque la plus meurtrière dans le pays depuis un attentat suicide il y a un an contre une église. Mohamed Erami, il n'y a pour l'instant aucune revendication à cet attentat.
4: Selon le ministère syrien de l'Intérieur, l'explosion a été provoquée par un engin explosif artisanal d'environ 1 kg dissimulé à l'intérieur du café. Les enquêteurs poursuivent leurs investigations et procèdent toujours au relevé des indices sur place. Les autorités appellent également la population à ne pas relayer les informations non vérifiées diffusées sur les

0: de déstabilisation dans la capitale, dans un contexte sécuritaire encore fragile, bien que non revendiqué, nourrissent à Damas un sentiment d'inquiétude récurrent. Mohamed Erami, Damas, RFI.
1: Le Soudan au cœur des discussions aujourd'hui au Conseil des droits de l'homme de l'ONU, réunion d'urgence sur la situation humanitaire à El Obeid dans le Kordofan du Nord. La ville est encerclée depuis des mois par les forces paramilitaires du général Emeti qui se battent contre l'armée régulière. De nombreux observateurs craignent une attaque imminente sur la ville et un scénario semblable à celui d'El Fasher au Darfour en octobre. Un cas d'Ebola enregistré à Kisangani en République démocratique du Congo. Le foyer de l'épidémie reste la province de l'Ituri avec 91% des cas. La patiente infectée à Kisangani dans la province de la Tchopo est décédée en Ituri. Son corps avait ensuite été transporté clandestinement dans la ville. Et face à l'épidémie, un essai clinique a démarré hier contre la souche Bundibugyo, souche rare. L'Organisation mondiale de la santé lance un appel aux malades qui souhaiteraient contribuer à ces essais. L'étude est coordonnée par l'Institut national de recherche biomédicale de la RDC avec le soutien d'une coalition de partenaires dont l'OMS et Vamassi.
2: L'essai clinique porte sur deux traitements et doit permettre d'évaluer un anticorps et un antiviral. Pour y parvenir, l'Organisation mondiale de la santé et les autorités congolaises appellent les patients atteints d'Ebola à contribuer aux essais. Une première personne a été recrutée ce jeudi. Tedros Ghebreyesus, directeur général de l'OMS.
3: Les patients participant à l'essai bénéficieront de soins de soutien complets et d'un suivi attentif. Nous veillerons également à ce qu'ils puissent accéder à ces deux médicaments si l'essai démontre leur efficacité.
2: L'épidémie d'Ebola continue de s'étendre avec une moyenne de 38 nouveaux cas confirmés par jour au cours des deux dernières semaines. Et la riposte sanitaire fait face à de sérieux défis, pointe Tedros Ghebreyesus, notamment la méfiance et la violence.
3: Cette semaine encore, un centre de traitement d'Ebola a été attaqué. Deux personnes sont mortes, les locaux ont été incendiés et d'autres patients ont fui. Ces actes entravent les efforts pour sauver des vies.
2: Au total, 10 laboratoires peuvent désormais dépister le virus en République démocratique du Congo et le suivi des contacts s'est amélioré selon l'OMS, même s'il en reste encore de nombreux à identifier.
1: Décision signée Eva Massi, 10h07 à Paris. En football, l'Espagne, le Portugal, la Suisse qualifiés pour les huitièmes de finale du Mondial. Il ne reste plus que 3 places pour ces huitièmes et l'Égypte espère en être. Elle affronte tout à l'heure l'Australie à Dallas. Ce sera son tout premier match de Coupe du Monde à élimination directe. Alors, quatrième tentative. Les Pharaons ont en effet réussi à sortir des poules en terminant deuxième de leur groupe et invaincu en 3 matchs. Mais il y a un hic. Mohamed Salah, star de l'équipe, est sorti vendredi dernier pour une blessure à la cuisse. Et forcément, sa présence ou non face aux Australiens peut tout changer, Eric Mamrut.
4: C'est au petit trot et sourire aux lèvres que Mohamed Salah s'est entraîné hier matin sur le terrain brûlant de l'Université méthodiste de Dallas, du moins durant le quart d'heure offert aux yeux des journalistes. Alors jouera-t-il un peu, beaucoup ou pas du tout face aux Soukirous ? La réponse de son sélectionneur Oussama Sane.
5: Sa reprise s'est faite progressivement ces deux derniers jours. Ce n'était même pas des entraînements complets, plutôt légers. Mais Salah est un passionné. Il a envie d'être avec ses coéquipiers. Pour moi, une chose est sûre, je ne prendrai aucun risque avec lui. Il faudra que nous soyons d'accord, lui et moi, sur le fait qu'il est totalement apte à jouer. Il sera dans le groupe, mais nous verrons ensuite s'il débutera ou non.
4: Lors du précédent mondial de l'Égypte, en 2018, une blessure à l'épaule avait gâché le tournoi de Mo Salah et de son équipe, battu à 3 reprises. 8 ans après, pas question pour lui que l'histoire se répète, selon le journaliste égyptien Mahmoud Abdelwahab.
6: Connaissant la mentalité de Salah et de son importance dans l'équipe, je pense qu'il va débuter. C'est le capitaine, il ne va pas manquer notre premier match de Coupe du Monde à élimination directe. Contre l'Iran, il a demandé à sortir par prudence pour se préserver en vue du match contre l'Australie. Sans lui, les chances de victoire de l'Égypte sont forcément plus faibles. Donc à mon avis, il va insister pour être dans le 11 de départ.
4: Débuter le match en espérant que la cuisse du roi des pharaons tienne la distance. Eric Mamrud, Dallas, RFI.
1: Égypte-Australie, c'est donc ce soir à suivre en intégralité sur nos antennes africaines à partir de 18h, temps universel. Même dispositif pour la rencontre Argentine-Cap-Vert à 22h, temps universel. Et dans ces derniers 16e de finale, le Ghana, lui, sera face à la Colombie. Le coup d'envoi du match, ce sera à 1h30, temps universel. Tout le calendrier et les résultats de ce mondial sont à retrouver sur notre site internet.
7: Voilà, c'était le journal de RFI. Tout de suite, les lettres de la CAT.

0: Bonjour, c'est la 4 qui vous parle sur Radio Grille Ouverte, l'action des chrétiens pour l'abolition de la torture, des peines capitales, pour le droit d'asile et la défense des prisonniers. Aujourd'hui, nous allons vous proposer ce qu'on appelle des appels à mobilisation pour faire un point particulier sur deux cas emblématiques. Tout d'abord, appel à mobilisation pour Nahama Asfari. Qui est-il ? C'est un militant engagé pour les droits de l'homme au Sahara occidental. Il est né en 1970. Il est vice-président du Comité pour le respect des libertés et des droits humains au Sahara occidental. Le 7 novembre 2010, il est violemment arrêté à El Ayoun, à la veille du démantèlement forcé du camp de Gdem Izik, dans lequel des milliers de Sahraouis protestaient contre les discriminations sociales et économiques. Nahama Asfari, chargé de présenter les idées revendiquées par le camp aux journalistes, avait déjà été emprisonné pour son combat pour l'autodétermination du peuple sahraoui. Après son arrestation, il est interrogé et torturé pendant 5 jours par les autorités marocaines. Il signe des aveux sous contrainte, utilisés contre lui dans un procès contraire au droit international et violant le droit à un procès équitable. En 2013, il est condamné à 30 ans de prison par un tribunal militaire, alors même qu'il est civil. D'autres militants arrêtés durant le démantèlement de ce camp ont aussi écopé de lourdes peines de prison, dont certains à perpétuité. Emprisonnés depuis plus de 15 ans, ils sont devenus le visage du groupe sahraoui Gdem Izik. Le pacte relatif aux droits civils et politiques, PIDCP, consacre dans son article 14 le droit pour toute personne d'avoir accès à un procès équitable. Je cite « Toute personne a droit à ce que sa cause soit entendue équitablement et publiquement par un tribunal compétent, indépendant et impartial établi par la loi. » Le Maroc est un pays parti à ce fameux PIDCP depuis 1979. Et pourtant, plusieurs observateurs internationaux présents aux audiences du dossier Gdem Izik ont dénoncé de nombreuses irrégularités. De son côté, Nahama Asfari a déposé un recours auprès du Comité contre la torture, CAT, en 2014, avec le soutien de la 4 France, dans lequel il reproche notamment aux autorités marocaines de ne pas avoir enquêté sur les allégations de torture qu'il avait dénoncées et d'avoir pris en compte les aveux forcés dans le procès. Le Comité contre la torture a donc conclu que Nahama Asfari avait été victime d'actes de torture.
1: De son côté, le groupe de travail de l'ONU sur la détention arbitraire a recommandé, dans un avis publié en mars 2023 et qui concerne 18 prisonniers sahraouis du groupe Gdem Izik, leur libération immédiate et leur indemnisation, ainsi que l'ouverture d'une enquête approfondie et indépendante sur les privations arbitraires de liberté. En effet, il considère la détention de ces 18 prisonniers arbitraires car contraire à la Déclaration universelle des droits de l'homme. Depuis la publication de cet avis, Nahama Asfari a effectué plusieurs grèves de la faim successives pour interpeller le Maroc et l'inciter à appliquer les demandes du groupe de travail de l'ONU. Ce mois-ci, il a enchaîné 3 grèves de la faim de 48 heures. Il s'apprête à entamer une nouvelle grève de la faim illimitée. Alors, quel est le contexte ? Le Sahara occidental est un territoire situé dans le nord-ouest de l'Afrique, bordé par le Maroc, l'Algérie et la Mauritanie, et il possède une façade sur l'Atlantique. C'est une ancienne colonie espagnole. considéré comme un territoire non autonome par l'ONU depuis 1963. Un territoire non autonome est un territoire dont les populations ne s'administrent pas encore complètement elles-mêmes, selon la Charte des Nations Unies. Le Sahara occidental est aujourd'hui revendiqué à la fois par le Maroc et par le Front Polisario. C'est un acteur politique qui lutte pour son indépendance. Après plusieurs années de lutte armée entre le Maroc, la Mauritanie et le Front Polisario, un cessez-le-feu est conclu en avril 1991 qui prévoit la tenue d'un référendum pour l'autodétermination du territoire. Mais ce référendum n'a jamais eu lieu. Le Maroc contrôle depuis lors environ 80% du territoire. Le Front Polisario contrôle le reste du territoire et y a proclamé la République sahraoui démocratique en 1976. Dans ce contexte de tension politique, la situation des droits humains au Sahara occidental est très préoccupante. En effet, les autorités marocaines commettent régulièrement des violations des droits humains au Sahara occidental et elles emploient des pratiques telles que des arrestations arbitraires de militants sahraouis, des assignations à résidence et le recours à de la censure contre les voix dissidentes.
0: Alors, différents organes de l'ONU alertent régulièrement le Maroc sur les violations de ses engagements internationaux relatifs aux droits humains concernant les prisonniers sahraouis du groupe Gdem Izik. Au mois de mai 2026, le Comité contre la torture a rendu 4 nouveaux avis concernant 4 prisonniers de ce groupe. Le 20 mai dernier, il a aussi publié un communiqué faisant état, je cite, d'un problème structurel dans la gestion par le Maroc des affaires liées à Gdem Izik, pour insister sur la situation préoccupante des prisonniers sahraouis. En effet, à travers les 10 avis qu'il a émis dans ce dossier, le Comité contre la torture constate désormais que le schéma d'action est constant, ponctué notamment d'arrestations arbitraires et de mauvais traitements. La CAD France, mobilisée depuis de nombreuses années aux côtés de Nahama Asfari et avec d'autres organisations, a salué dans un communiqué les décisions rendues par ce comité contre la torture concernant les affaires de Gdem Izik, tout en prenant acte avec inquiétude des constatations émises. Donc, nous vous appelons, conformément à l'avis du groupe de travail des Nations Unies sur les détentions arbitraires, la CAD demande donc la libération immédiate et sans condition de Nahama Asfari. Nous appelons également le Maroc à annuler les condamnations des 18 prisonniers politiques de Gdem Izik et appelons à leur libération. Le Maroc, en tant que signataire de ce pacte international relatif aux droits civiques et politiques, doit respecter ses engagements internationaux. Nous vous invitons à consulter sur le site internet ACAD France la lettre à télécharger adressée au Premier ministre du Royaume du Maroc.

0: Vous êtes toujours à l'écoute de Radio Grille Ouverte avec les lettres de la CAT. Nous continuons notre émission avec un deuxième appel à mobilisation.
1: Et qui concerne maintenant le Nicaragua. La répression exercée par le régime de Daniel Ortega et Rosario Murillo ne s'arrête pas aux frontières du Nicaragua. Elle vise également les personnes contraintes à l'exil, ainsi que les voix critiques qui continuent de dénoncer les violations des droits humains depuis l'étranger. Gabriel Leonidas Putoy Cano, prisonnier politique réfugié au Costa Rica, et frère Rafael Aragon, religieux dominicain espagnol expulsé du pays dont il possède pourtant la nationalité, en sont deux illustrations emblématiques. Alors, originaire du quartier de Monimbo à Masaya, Gabriel est enseignant en mathématiques. Arrêté dans le contexte de la répression qui a suivi le soulèvement d'avril 2018, il a été détenu arbitrairement pour ses activités et prise de position critique à l'égard du régime. Au cours de sa détention, il a subi des actes de torture et des mauvais traitements, notamment des coups, des privations de nourriture et des violences physiques et psychologiques. Depuis sa libération et son exil au Costa Rica, les représailles se poursuivent. En 2023, il a été déchu de sa nationalité, ses biens ont été confisqués et son existence administrative a été effacée des registres civils et académiques du pays. Fin 2025, une nouvelle ordonnance d'arrestation a été émise à son encontre par les autorités nicaraguayennes. Selon ses déclarations, cette mesure a eu des conséquences directes sur sa vie au Costa Rica, où il bénéficie pourtant du statut de réfugié. Des établissements bancaires lui ont refusé l'ouverture d'un compte en raison de cette procédure. Parallèlement, plusieurs membres de sa famille et des proches restés au Nicaragua ont été arrêtés ou interrogés au sujet de son lieu de résidence. Depuis 8 ans, il n'ose plus communiquer avec sa famille par crainte de mettre celle-ci en danger. Alors, les personnes critiques ne sont plus seulement visées à l'intérieur du pays, elles demeurent exposées à des mesures de harcèlement et d'intimidation même après leur départ du Nicaragua. Cette répression transnationale a des conséquences graves sur les exilés et leurs familles. Elle contribue à maintenir un climat de peur, à isoler les défenseurs des droits humains et à fragiliser les communautés nicaraguayennes réfugiées dans les pays voisins, notamment au Costa Rica, qui accueille plusieurs centaines de milliers de personnes ayant fui la crise.
0: La répression touche également les responsables religieux qui refusent de se soumettre au contrôle du pouvoir, et notamment frère Rafael Aragon, religieux dominicain espagnol, naturalisé nicaraguayen, qui a consacré près de 40 années de sa vie au Nicaragua. Figure reconnue de la théologie de la libération et défenseur des populations les plus vulnérables, il a longtemps exercé son ministère dans le pays. Mais en avril 2023, alors qu'il revenait d'un séjour en Espagne, les autorités nicaraguayennes lui ont interdit l'entrée sur le territoire national. Depuis lors, il vit en exil au Costa Rica. Cela s'inscrit dans un contexte plus large de répression contre l'Église catholique. Les autorités exercent un contrôle étroit sur les responsables religieux. Plusieurs cas de prêtres et religieux détenus, torturés ou expulsés ont été documentés, ainsi que l'expulsion de centaines de membres du clergé. Le gouvernement cherche à neutraliser toute voix dissidente et à imposer un contrôle politique de l'Église, notamment par la surveillance des prêtres, le contrôle des sermons et la restriction de certaines pratiques religieuses publiques. Présence policière autour des églises, surveillance des fidèles, interdiction des processions, etc. Dans ce contexte, les lieux de culte se vident malgré la persistance d'une forte pratique religieuse. Depuis son exil, frère Raphaël continue de dénoncer les atteintes aux libertés fondamentales au Nicaragua et d'accompagner les personnes réfugiées. Quel est le contexte politique de cette situation ? Eh bien, depuis plusieurs décennies, le Nicaragua est marqué par des violations récurrentes des droits humains qui se sont intensifiées ces dernières années. Les instances internationales et les ONG de défense de droits humains ont documenté des centaines de morts, des milliers d'arrestations arbitraires, des actes de torture, des disparitions forcées et des atteintes systématiques aux libertés fondamentales. Le gouvernement de ces deux présidents, Daniel Ortega et Rosario Murillo, a progressivement réduit au silence les espaces de contestation. Les médias indépendants ont été fermés ou contraints à l'exil, des organisations de la société civile ont été dissoutes et des centaines d'opposants politiques ont été emprisonnés, expulsés ou déchus de leur nationalité. Mais au-delà de leur parcours individuel, Gabriel et frère Raphaël, dont nous venons de parler, incarnent la résistance de celles et ceux qui continuent de dénoncer les violations des droits humains au Nicaragua, malgré les risques encourus.
1: Alors, la CAT appelle les autorités nicaraguayennes à mettre fin aux mesures de harcèlement et de persécution visant Gabriel et sa famille, à annuler les procédures engagées contre lui et à garantir le respect de ses droits fondamentaux. Elle demande, la CAT, également aux autorités nicaraguayennes de lever l'interdiction de retour frappant frère Raphaël Aragon et de mettre un terme aux atteintes à la liberté de religion et à la répression visant les membres de l'Église catholique. La CAT appelle enfin les autorités costariciennes à renforcer la protection des réfugiés nicaraguayens, à dénoncer les pratiques de répression transnationale du régime Ortega Murillo et à soutenir les défenseurs des droits humains contraints à l'exil. Vous pouvez donc aller sur le site internet de l'ACAT France, télécharger la lettre ou bien envoyer un mail au président de la République du Nicaragua, donc ces deux présidents, Murillo et Ortega.

0: Vous êtes encore à l'écoute de Radio Grille Ouverte avec les lettres de la CAT. Nous continuons et bientôt terminons notre émission. Bah, tout d'abord avec une bonne nouvelle qui concerne l'Iran. Narges Mohammadi, qui a fait l'objet de notre appel du mois dernier, du mois de mai, prix Nobel de la paix en Iran, qui était hospitalisée dans des conditions assez difficiles, a pu rentrer chez elle. On ne sait pas dans quelles conditions. Ce qu'on sait, c'est qu'elle ne peut pas quitter l'Iran, que toute sa famille, bien sûr, est exilée à l'étranger. La CAT se félicite, bien sûr, de ce retour chez elle, parce qu'elle est très malade, mais nous demandons l'abandon de toutes les charges retenues contre elle.
1: Et voici un deuxième cas. Ce n'est pas vraiment une bonne nouvelle, il faut être vigilant. C'est en France. Il y a un plan de 15 000 prisons annoncé et les objectifs sont encore bien éloignés. La mise en œuvre de ce plan de 15 000 places de prison a été lancée en 2017 et il rencontre des difficultés. Bien que ce plan vise à lutter contre la surpopulation carcérale, la Cour des comptes a souligné que son avancement est laborieux. Actuellement, la France compte 84 500 détenus pour seulement 62 600 places. Cela entraîne donc une densité carcérale de 135%. Les objectifs du plan, qui incluent la création de 15 470 nouvelles places et l'amélioration des conditions de détention, sont donc loin d'être atteints. Une vigilance accrue est nécessaire pour garantir sa mise en œuvre efficace. La CAT France exerce cette vigilance accrue sur la surpopulation carcérale en France et elle alerte sur le fait que de nouvelles places de prison ne résoudront en rien le fond du problème.
0: Voilà, notre émission se termine et une dernière information. Ce soir, 26 juin, c'est la nuit des veilleurs. Vous en avez certainement déjà entendu parler. Cela fait 20 ans que, à l'occasion de la journée internationale de soutien aux victimes de la torture, instaurée par l'Assemblée générale des Nations unies, chaque année, ce 26 juin est un moment particulier pour un temps de prière et d'information sur des cas particuliers qui nous tiennent à cœur. Et notamment, cette année, le thème de cette soirée des veilleurs, de cette nuit des veilleurs, est celui-ci, « Prions pour les défenseurs de l'environnement persécutés ». Le groupe ACAT d'Alès vous propose donc de vous joindre à lui, à l'occasion de cet événement qui aura lieu à l'église Saint-Christophe de Saint-Christol-les-Alès, pour toute la région d'Alès et sa région. À 18h, nous nous retrouverons dans l'église pour prier pour tous les cas dont nous avons connaissance de gens persécutés pour la défense de l'environnement. Donc, 18h à l'église de Saint-Christol, les Alès, jusqu'à 19h, cette veillée de prière et de partage sera suivie d'une collation qui nous permettra de continuer à discuter. Notre émission se termine. Vous savez qu'il y a un groupe ACAT à Alès qui se réunit tous les deuxièmes lundis de chaque mois. Et notre prochaine rencontre va faire un grand bond au-dessus des mois d'été puisque nous nous retrouverons le 14 septembre prochain. Cette émission est donc notre dernière pour la saison avant l'été. Bel été à tous. N'oubliez pas de vous informer sur ce qui fâche. Et à la rentrée. Au revoir.

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Du mardi 21 au samedi 25 juillet, la 14e édition du Festival du cinéma belge en Garrigues revient célébrer le 7e art du plat pays en Uzège. Toujours gratuit et en plein air, ce festival itinérant dépliera sa toile de Garrigues Sainte-Eulalie au Mazet de Terre d'Uzès à Arpaillague, en passant par Uzès et la cour du château de Colorgues. Pour cette nouvelle édition, le public retrouvera les traditionnelles séances plein air, courts-métrages, documentaires, trash, les séances pitchoun, les conférences ainsi qu'une nouveauté cette année, la soirée famille, qui aura pour cadre la sublime place Duché d'Uzès. Cette nouvelle édition mettra également à l'honneur le cinéma au féminin, sans oublier les concerts, le tournoi de pétanque franco-belge, l'apéro Fred, une conférence sur les pistolets à bulles et plein d'autres belles surprises. La 14e édition du Festival du cinéma belge en Garrigues revient du mardi 21 au samedi 25 juillet en Uzège. 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

0: 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Il est midi. Midi.
1: Bonjour à toutes et à tous, vous êtes à l'écoute de Radio Grille Ouverte 88.2 et voici notre agenda. Aujourd'hui et demain, le Cratère, la scène nationale d'Alès, présente la 27e édition du Cratère Surface, son international outdoor festival. Amplifier le rayonnement local et régional du festival tout en élargissant son ouverture aux projets internationaux, tel est l'enjeu de cette année et des prochaines éditions de Cratère Surface. Retrouvez toute la programmation sur le site du Cratère. Le Cratère, la scène nationale d'Alès, présente la 27e édition de Cratère Surface, son international outdoor festival. Ça a lieu aujourd'hui et demain dans les rues d'Alès. Ce soir, à Coury, l'association TEEC pour transition énergétique et environnementale en 16 Cévennes organise un potin à la salle des fêtes de la mairie de Coury. Les potins sont des moments conviviaux qu'ils organisent tout au long de l'année pour y rencontrer les habitants, les sympathisants aux quatre coins du territoire de 16 Cévennes pour y parler de leurs actions et écouter les suggestions et les envies des habitants locaux. Ce potin sera précédé d'une intervention de Michel Albaret sur la pollinisation avec pour titre « Qui fait quoi et à quelle heure ? Insectes de jour, insectes de nuit, à quel moment de la journée ce service est-il rendu ?» Que pouvons-nous faire pour aider ces collaborateurs bénévoles que sont les insectes ? L'association TECC organise un potin, c'est ce vendredi, donc aujourd'hui, à partir de 18h, à la salle des fêtes de la mairie de Coury. Ce week-end, aujourd'hui jusqu'à dimanche, ont lieu les 29e rencontres d'été d'Abraham Mazel intitulées « Démocratie en péril, résistance, riposte et utopie ». Retrouvez pendant 3 jours différentes animations avec au programme. Aujourd'hui, depuis Maison Rouge, le musée de la Vallée Cévenoles, à 16h, la visite guidée du musée Maison Rouge, à 18h30, la présentation du programme du week-end et à 19h, le spectacle « Larzac » de Philippe Durand. Demain, samedi, à la maison Mazel de Falguière, à partir de 10h30, des jeux collaboratifs et projections. L'après-midi, 3 conférences vous sont proposées sur le thème des démocraties en péril. Et le soir à 20h30, le concert des vieux os. Et dimanche, toujours à la maison Mazel de Falguière, début de la journée à 10h30 avec des tables rondes d'élus. Et l'après-midi, retrouvez des lectures de contes et conférences jusqu'à 19h30 avec apéro et tapas de fin de festival. Retrouvez toute la prog détaillée sur internet. Les 29e rencontres d'été d'Abraham Mazel ont lieu à partir d'aujourd'hui jusqu'à dimanche à la Maison Rouge Musée des Vallées Cévenoles et à la Maison Mazel de Falguière. Dernière info, ce samedi 4 juillet, demain, l'association Lénédoc organise le concert d'Une Rive à l'Autre à la salle Pellicot d'Anduze. Sous la direction d'Amine Soufari, D'Une Rive à l'Autre réunir un chœur mixte de 30 chanteuses et chanteurs et 18 instrumentistes autour d'un répertoire de musique traditionnelle algérienne. Au-delà de sa dimension artistique, ce concert est organisé au profit des NEDOC, une association de clowns professionnels intervenant en milieu de soins auprès des personnes âgées, des enfants et des adultes polyhandicapés dans les EHPAD, hôpitaux, services de soins de suite et instituts médico-éducatifs. Tarif compris entre 5 et 10 euros, c'est gratuit pour les moins de 12 ans, ouverture des portes à 20h, bar sur place, réservation conseillée. L'association Les NEDOC organise un concert D'Une Rive à l'Autre, c'est ce samedi à 21h à la salle Pellicot d'Anduze. L'agenda c'est fini, midi passé de quelques minutes, tout de suite la chronique des agités du local. On vous souhaite une bonne écoute et un bon appétit.
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Oh merde. Dans cette chronique, les agités vont évoquer le tortueux destin d'une chanson. Ne t'enregistre pas là. J'y vais. Alors dans cette chronique, les agités vont évoquer le tortueux destin d'une chanson qui faillit ne jamais voir le jour avant de devenir un phénomène repris par tous. Bon alors déjà, une petite précision, parce qu'on écrit Alléluia ou Alléluia. H ou pas H. En fait, ça veut dire la même chose, Dieu soit loué. Sans H, c'est grec. Et avec un H, c'est hébraïque. Alors, après avoir écouté quantité de versions françaises, j'assume de dire que c'est une chanson très belle, mais en anglais. Je pense que le H aspiré est pour beaucoup.

0: Alors alléluia, alléluia, alléluia. Alors tout le monde ou presque la connaît, mais même sans le savoir. Popularisée en 1994 dans une version charismatique par Jeff Buckley, au point que beaucoup pensent qu'elle est de lui, cette chanson, reprise aujourd'hui dans les mariages et les télécrochets du monde entier, a failli passer à la trappe. Car avant de devenir une des chansons phares de Leonard Cohen, elle fut longtemps boudée, ignorée et faillit même jamais voir le jour. Alors, Leonard Cohen est d'abord poète et romancier, et c'est sur le tard, enfin le tard, à la trentaine, qu'il passe à la chanson. Il se fait alors une place à part pour sa belle voix grave.
1: 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The amazing vulgarity of your style.
0: Et sa façon poétique, personnelle, mélancolique et détachée de questionner la nature humaine et les mystères de la vie. Mais à l'époque où il commence à travailler sur Alléluia, il vient d'aborder la cinquantaine, sa carrière patine un peu, et lui aussi. Composé sur un petit clavier, cette pépite

prière moderne, Alléluia mêle le profane et le sacré, le charnel et le spirituel, l'intime et l'universel, marque de fabrique de son auteur. Fourmillante de métaphores, elle est aussi lumineuse que cryptée. Cohen y explore son rapport compliqué avec Dieu, mais aussi les méandres de l'amour conjuguant dans un même souffle les références érotiques et les références bibliques, de sorte qu'elle est ouverte à l'interprétation de chacun. Il y a un Alléluia religieux, mais il y en a bien d'autres, soulignait Leonard Cohen. Quand on regarde le monde,

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1: C'était les Montpelliéraines de Banane and Jug sur Radio Grillo Verte 88.2.
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Il est 13h. 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

Ouais, c'est ton point de vue, c'est ton point de vue. Mesdames et messieurs, pour notre anniversaire avec nous ce soir, Fred Fromet.

0: 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Il est 14h.
1: Vous êtes à l'écoute de RGO 88.2, il est 14h tout de suite, le journal de Radio France Internationale.
2: RFI vous informe et vous donne la parole dans 10 minutes, vos questions sur l'actualité. Dans 30 minutes, la dernière édition d'Afrique Matin, suivie comme tous les vendredis de votre libre antenne. Mais d'abord, le journal international. Bonjour Marion Cazeneuve.
3: Bonjour Juan Gomez. À la une, ces températures étouffantes en Europe, mais aussi aux États-Unis. Jusqu'à 45 degrés ressentis sur la côte Est, une vague de chaleur favorisée par le réchauffement climatique lié aux activités humaines et qui intervient en pleine Coupe du Monde de foot et aussi en pleine festivité pour les 250 ans de l'indépendance du pays. En Syrie, un attentat à la bombe fait 9 morts à Damas. Aucune revendication pour l'instant. Dans ce journal également, l'épidémie d'Ebola en République démocratique du Congo avec le début d'un essai clinique dans l'Est contre la souche Bundibugyo. Et puis le mondial de football, l'Espagne, le Portugal et la Suisse qualifiés pour les 8e. L'Égypte espère décrocher son ticket ce soir face à l'Australie, sauf qu'il y a une incertitude sur la présence sur le terrain de Mohamed Salah. Il s'est blessé à la cuisse lors de son dernier match. Une surmortalité observée en France lors de la dernière vague de chaleur. Les décès ont augmenté de presque 30% la semaine du 22 juin par rapport à celle d'avant. C'est plus de 2000 décès supplémentaires. Une canicule qui est due au réchauffement climatique et aggravée par le phénomène El Niño. Ce phénomène devrait être de forte intensité entre juillet et septembre, alerte ce matin l'ONU. El Niño contribue au réchauffement de l'eau dans le Pacifique et a une influence sur les températures, sur les tempêtes. C'est un phénomène climatique naturelle. Et la France, que j'évoquais à l'instant, n'est pas le seul pays en alerte canicule. Il y a le Portugal, l'Italie, mais aussi les États-Unis de l'autre côté de l'Atlantique. L'été commence à peine, mais la moitié est suffoque sous des températures brûlantes jusqu'à 45 degrés ressentis. Une canicule en pleine Coupe du Monde, donc, mais aussi alors que le pays s'apprête à célébrer les 250 ans de son indépendance, Gwendal Lavina.
4: Depuis une semaine, la mairie de New York envoie des SMS aux habitants pour les informer de la vague de chaleur. Jusqu'à 45 degrés de ressenti ont été enregistrés hier et sont encore attendus aujourd'hui. Le maire de la ville, Zoran Mamdani, a déclenché un plan chaleur sans précédent et invite ses administrés à rester chez eux avec la climatisation allumée. Des centres de rafraîchissement sont apparus dans plusieurs quartiers et les piscines de la ville resteront ouvertes plus tard. Même chose à Chicago et Boston. Un peu plus de 60 000 millions d'habitants sont concernés par des températures dangereuses pour l'organisme. Selon les services météorologiques américains, des dizaines de records de température pourraient être battus. Des événements prévus en extérieur pour célébrer les 250 ans de l'indépendance des États-Unis ont été reportés dans certaines villes, dont la capitale Washington DC. En pleine Coupe du Monde, les autorités appellent aussi les touristes à limiter au maximum le temps passé dehors et surtout à bien s'hydrater. Gwendal Lavina, New York. RFI.
3: Et les festivités pour les 250 ans de l'indépendance des États-Unis ont déjà commencé avec plusieurs événements ces dernières semaines à un discours de Donald Trump. Il en donnera un nouveau aujourd'hui avec en toile de fond le Mont Rushmore, cette falaise sur laquelle les visages des quatre présidents fondateurs sont gravés dans la roche. Donald Trump sera ensuite demain à Washington pour un grand meeting où il promet le plus grand feu d'artifice au monde. Donald Trump qui dit vouloir un accord de paix pour mettre fin, je cite, à ces tueries insensées en Ukraine, qui a fait en deuil hier une attaque russe massive, la pire depuis le début de la guerre, a fait au moins 30 morts. Le président Volodymyr Zelensky s'est rendu sur les lieux des bombardements. Il a dit espérer, lors du sommet de l'OTAN, dans 4 jours, obtenir une aide anti-aérienne de ses alliés. En Syrie, Damas se réveille sous le choc après un attentat à la bombe hier après-midi. 9 personnes ont été tuées dans un café près du palais de justice. C'est l'attaque la plus meurtrière dans le pays depuis un attentat suicide il y a un an contre une église. Mohamed Erami, il n'y a pour l'instant aucune revendication à cet attentat.
5: Selon le ministère syrien de l'Intérieur, l'explosion a été provoquée par un engin explosif artisanal d'environ 1 kilo dissimulé à l'intérieur du café. Les enquêteurs poursuivent leurs investigations et procèdent toujours au relevé des indices sur place. Les autorités appellent également la population à ne pas relayer les informations non vérifiées diffusées sur les réseaux sociaux. À ce stade, Aucune revendication n'a été rendue publique et les circonstances exactes de l'attaque restent à établir. Les autorités n'ont officiellement désigné aucun responsable à ce stade. Le café visé se trouve dans un quartier très fréquenté de la capitale, juste en face du palais de justice, où se retrouvent quotidiennement avocats, employés des tribunaux et habitants du quartier. Le secteur reste bouclé ce matin tandis que l'enquête se poursuit. Ces dernières semaines, les autorités locales ont évoqué à plusieurs reprises un risque de déstabilisation dans la capitale, dans un contexte sécuritaire encore fragile, bien que non revendiqué, nourrit à Damas un sentiment d'inquiétude récurrent. Mohamed Erami, Damas, RFI.
3: Le Soudan au cœur des discussions aujourd'hui au Conseil des droits de l'homme de l'ONU, réunion d'urgence sur la situation humanitaire à El Obeid dans le Kordofan du Nord. La ville est encerclée depuis des mois par les forces paramilitaires du général Emeti qui se battent contre l'armée régulière. De nombreux observateurs craignent une attaque imminente sur la ville et un scénario semblable à celui d'El Fasher au Darfour en octobre. Un cas d'Ebola enregistré à Kisangani en République démocratique du Congo. Le foyer de l'épidémie reste la province de l'Ituri avec 91% des cas. La patiente infectée à Kisangani dans la province de la Tchopo est décédée en Ituri. Son corps avait ensuite été transporté clandestinement dans la ville. Et face à l'épidémie, un essai clinique a démarré hier contre la souche Bundibugyo, souche rare. L'Organisation mondiale de la santé lance un appel aux malades qui souhaiteraient contribuer à ces essais. L'étude est coordonnée par l'Institut national de recherche biomédicale de la RDC avec le soutien d'une coalition de partenaires dont l'OMS et Vamassi.
6: L'essai clinique porte sur deux traitements et doit permettre d'évaluer un anticorps et un antiviral. Pour y parvenir, l'Organisation mondiale de la santé et les autorités congolaises appellent les patients atteints d'Ebola à contribuer aux essais. Une première personne a été recrutée ce jeudi. Tedros Ghebreyesus, directeur général de l'OMS.
7: Les patients participant à l'essai bénéficieront de soins de soutien complets et d'un suivi attentif. Nous veillerons également à ce qu'ils puissent accéder à ces deux médicaments si l'essai démontre leur efficacité.
6: L'épidémie d'Ebola continue de s'étendre avec une moyenne de 38 nouveaux cas confirmés par jour au cours des deux dernières semaines. Et la riposte sanitaire fait face à de sérieux défis, pointe Tedros Ghebreyesus, notamment la méfiance et la violence.
7: Cette semaine encore, un centre de traitement d'Ebola a été attaqué. Deux personnes sont mortes, les locaux ont été incendiés et d'autres patients ont fui. Ces actes entravent les efforts pour sauver des vies.
6: Au total, 10 laboratoires peuvent désormais dépister le virus en République démocratique du Congo et le suivi des contacts s'est amélioré selon l'OMS, même s'il en reste encore de nombreux à identifier.
3: Décision signée Eva Massi, 10h07 à Paris. En football, l'Espagne, le Portugal, la Suisse qualifiées pour les huitièmes de finale du mondial. Il ne reste plus que 3 places pour ces huitièmes et l'Égypte espère en être. Elle affronte tout à l'heure l'Australie à Dallas. Ce sera son tout premier match de Coupe du Monde à élimination directe. Alors, quatrième tentative. Les Pharaons ont en effet réussi à sortir des poules en terminant deuxième de leur groupe et invaincu en 3 matchs. Mais il y a un hic. Mohamed Salah, star de l'équipe, est sorti vendredi dernier pour une blessure à la cuisse. Et forcément, sa présence ou non face aux Australiens peut tout changer, Eric Mamrut.
8: C'est au petit trot et sourire aux lèvres que Mohamed Salah s'est

0: d'accord, lui et moi, sur le fait qu'il est totalement apte à jouer. Il sera dans le groupe, mais nous verrons ensuite s'il débutera ou non.
1: Lors du précédent mondial de l'Égypte, en 2018, une blessure à l'épaule avait gâché le tournoi de Mo Salah et de son équipe, battue à 3 reprises. 8 ans après, pas question pour lui que l'histoire se répète, selon le journaliste égyptien Mahmoud Abdelwahab.
2: Connaissant la mentalité de Salah et de son importance dans l'équipe, je pense qu'il va débuter. C'est le capitaine, il ne va pas manquer notre premier match de Coupe du Monde à élimination directe. Contre l'Iran, il a demandé à sortir par prudence pour se préserver en vue du match contre l'Australie. Sans lui, les chances de victoire de l'Égypte sont forcément plus faibles. Donc à mon avis, il va insister pour être dans le 11 de départ.
1: Débuter le match en espérant que la cuisse du roi des pharaons tienne la distance. Eric Mamrud, Dallas, RFI.
3: Égypte-Australie, c'est donc ce soir à suivre en intégralité sur nos antennes africaines à partir de 18h, temps universel. Même dispositif pour la rencontre Argentine-Cap-Vert à 22h, temps universel. Et dans ces derniers 16e de finale, le Ghana, lui, sera face à la Colombie. Le coup d'envoi du match, ce sera à 1h30, temps universel. Tout le calendrier et les résultats de ce mondial sont à retrouver sur notre site internet.
4: Voilà, RFI, c'est fini. Tout de suite, place à la musique classique avec l'émission Ravel de Laurent Keller.

Bonjour et bienvenue dans l'émission Ravel sur RGO, Radio Grille Ouverte, sur le 88.2. Ravel, c'est votre émission de musique classique. Ravel est présenté par Laurent Keller. Au sommaire, aujourd'hui, cette émission de rentrée. Eh bien, je me posais la question et je vous poserai la question. Et si les compositeurs célèbres s'appelaient Schumann, mais non pas il, mais elle. Si on disait de cette compositrice Schumann, Mahler, si c'était une compositrice Mozart, si c'était elle. Les sœurs de ces compositeurs, les filles, celles qui ont partagé la vie de certains compositeurs devenus célèbres et qui, à leur époque, eh bien, elles ont eu leur heure où elles auraient pu avoir un destin un peu plus étoffé, un peu plus de célébrité, et ça n'a pas été le cas. On commence tout de suite avec Clara Schumann. Clara Schumann est née en 1819 à Leipzig. Elle est morte en 1896. Alors, Clara Schumann a épousé Robert Schumann. Robert Schumann était l'élève, le jeune élève du père de Clara, qui était professeur donc de piano. Et elle, elle avait 8 ans. Lui, il était un grand ado à 17 ans. Et il prend des cours avec Monsieur Wick, qui est donc ce professeur de piano qui enseigne à Robert Schumann. Et les années passent et il est toujours, voilà, il est toujours dans les parages. Et lorsque Clara a 16 ans, eh bien, elle est, ça y est, elle est tombée amoureuse de Robert Schumann. Et ensemble, les deux jeunes gens, ils décident de se marier. En opposition, bien entendu, au père, qui ne veut pas entendre parler de ce mariage du tout. Il se marie clandestinement, un moment de crise associé à cet événement. Entre-temps, eh bien, Robert Schumann est devenu quelqu'un qui comptait. Clara, elle a commencé une carrière de pianiste-interprète, même à toute jeune adolescente. Et elle continue encore. Et puis, bon, elle est très jeune. Les opinions de Robert Schumann, elles ne sont pas tout à fait propices à la carrière de Clara. Et elle élèvera les enfants. Selon même l'opinion de Robert Schumann, qui, innocemment, je ne sais pas si c'est le mot, mais enfin, il disait qu'elle préférait la vie et que c'était bien mieux pour tout le monde qu'elle participe à la vie familiale. Donc elle arrête un peu la tournée de piano, elle ne compose plus tellement, et elle reste à la maison. Ça dure 16 ans, leur mariage dure 16 ans. Les 2-3 dernières années, Robert Schumann sombre dans une forme de folie. Et c'est en 1854, 1855,

1956, Robert Schumann meurt. Et à ce moment-là, eh bien, elle se retrouve d'une part bien démunie aussi. Il faut qu'elle reprenne un métier. Et c'est là qu'elle repart en tournée. Entre-temps, le couple était devenu ami avec Johannes Brahms. Et cette amitié, elle va se poursuivre tout le reste de sa vie avec Clara Schumann. Elle a encore 40 ans à vivre. Elle n'a vécu que 16 ans avec Robert. Et elle a 40 ans à vivre. Elle va consacrer cette vie à ses enfants encore, mais à tourner d'interprète pour interpréter les œuvres de Robert Schumann, pour défendre les œuvres de son compositeur de mari, qu'elle est la seule à comprendre et à exprimer sa musique jusqu'à la fin de sa vie. Elle compose un peu, mais pas tellement finalement. Il y a, je crois, une quarantaine d'œuvres qui sont connues, et pourtant, ce sont des œuvres qui sont très très très belles. Interprétées ici par Issata Kané Mason, la pianiste britannique, c'est le scherzo numéro 2, opus 14.

Et après ce scherzo de Clara Schumann, je vous propose de vous emmener, on va sauter un peu de temps, mais peut-être pas tellement, puisque Clara Schumann a vécu jusqu'en 1896, et là je vous emmène avec une compositrice née en 1907, et qui est décédée en 1984, elle s'appelle Imogen Holst. Alors, Imogen Holst est née en Grande-Bretagne, et c'est une compositrice et une chef. Elle est devenue aussi chef d'orchestre, et c'est la fille de Gustav Holst, le célèbre compositeur britannique. Célèbre pourquoi? Parce que ses planètes, il a écrit notamment un ensemble de planètes, ont inspiré la musique de Star Wars. Oui, John Williams s'est inspiré de ces planètes. Il a même carrément calqué, j'ai l'impression, parfois. Et Imogen Holst, elle, eh bien, elle a vécu sa carrière de compositrice, de chef d'orchestre, de professeur également. Elle a suivi des cours notamment avec Ralph Vaughan Williams, le grand compositeur britannique également dans les années 20. Et elle a noué amitié avec Benjamin Britten. Ils ont ensemble tenu le festival d'Aldebourg que Britten a créé. Alors, c'était avec donc Peter Pears, ça c'était dans les années 30-40, et puis après par la suite également. Elle est devenue directrice de ce festival d'Aldebourg jusqu'en 1977, entre 1956 et 1977. Elle s'est tout de même occupée de l'héritage de son père après avoir essayé de mener sa carrière de son côté, donc c'est un peu sur les dernières années de sa vie. Elle s'est aussi occupée de l'héritage musical de son père, de défendre cet héritage musical. Et comme chef d'orchestre, elle a dirigé des œuvres de ses contemporains, de Michael Tippett, mais elle a composé. Elle a également composé. Alors, c'est pas vraiment dans le style de son père, vraiment, elle a son style à elle. Elle a grandi avec les compositeurs de la deuxième moitié du XXe siècle, notamment. Et je vais vous faire écouter ici une pièce. Ah ben j'ai retenu celle-là parce que ça parle des feuilles qui tombent, The Fall of the Leaf. Enfin, la feuille qui tombe, c'est peut-être un petit peu de saison. Elle est interprétée ici par Sarah Rommel.

une œuvre de Imogen Holst intitulée La feuille qui tombe, The Fall of the Leaf, et qui était interprétée au violoncelle solo par Sarah Rommel. Vous écoutez RGO, Radio Grille Ouverte, je vous parle de célébrités, de noms célèbres. Et si les compositeurs célèbres, eh bien, c'était conjugué au féminin. Alors après Imogen Holst, je reste avec une fille de, mais une jeune fille qui a eu un destin malheureux. Elle s'appelle Lucile Grétry. Alors Grétry, c'est pas forcément un nom qui est hyper connu, mais c'est un compositeur. Je crois qu'il était né en Belgique et qu'il est venu faire carrière à Paris. C'était avant la Révolution française. Et il a fait carrière. Du côté de l'Ancien Régime. Et puis, avec la Révolution française aussi, bah, il a essayé de continuer. Et puis, il a à peu près continué aussi. Il a eu une fille qu'il a appelée Lucille. Pourquoi Lucille? C'était en fait le titre d'un opéra qu'il avait écrit l'année précédente de sa naissance, en 1772. Lucille est née à Paris, elle est française, et bien elle a suivi les traces de son père. Malheureusement, elle est morte en 1790, et elle avait à peine 17 ans. Et pourtant, à cet âge-là, elle avait déjà écrit une opérette. Elle en avait même écrit une deuxième. Mais cette première opérette, c'est l'introduction de cette première opérette que je vais vous faire écouter, s'intitule Le mariage d'Antonio. Elle l'a écrit en 1786. Elle était vraiment adolescente. Et vous allez entendre que bah, les choses sont en place. Oui, ça aurait pu très bien être le démarrage d'une carrière pour cette jeune artiste, Lucile Grétry. Je vous fais entendre l'ouverture de ce mariage d'Antonio, interprété par les Musici Brusselensis, donc des musiciens de Bruxelles, dirigés par Sofia Wisłowska.

Après ce mouvement d'ouverture de la petite opérette, le mariage d'Antonio, de Lucille et Gretry, je vous propose dans cette émission Ravel sur RGO ou Radio Grille Ouverte de poursuivre avec des noms de célèbres. Je vais vous poursuivre avec Fanny Mendelssohn. Fanny Mendelssohn est la sœur de Félix Mendelssohn et tous les deux, eh bien, ils ont été élevés enfants et dans le même apprentissage de la musique et ils ont montré des dons tous les deux dans cet exercice. Mais eh bien, vous comprenez bien que tandis que Félix a été encouragé à poursuivre, à la fois son père et son petit frère, donc Félix, ont empêché, ont dissuadé Fanny de poursuivre dans une carrière musicale et plutôt de se consacrer à la maison, aux travaux domestiques et à s'occuper de son intérieur. Elle avait pourtant, comme Félix, été étudiée à Paris avec Marie Bigot, une professeure, une pianiste qui était célèbre parce qu'elle avait été l'élève elle-même de Beethoven. Elle a composé déjà, très jeune également. Je ne vous ai pas dit sa date de naissance, elle est née en 1805 à Hambourg. Et puis elle meurt en 1847 à Berlin où toute la famille avait déménagé. Pour accéder à une respectabilité, à une autre situation. Elle a même parcouru un petit peu l'Europe. Alors, à moins que Félix Mendelssohn, qui lui, lorsqu'il a pu faire carrière, il a couru les routes européennes, Fanny Mendelssohn a tout de même effectué un séjour à Rome où elle a rencontré Charles Gounod. Elle a rencontré Charles Gounod et elle a rencontré aussi là-bas Hector Berlioz et qui ont été impressionnés des dons de Fanny Mendelssohn et de sa musique. Elle a pu leur montrer cela. Il existe tout de même encore des compositions. Elle n'a pas été encouragée à poursuivre, mais elle a tout de même pu écrire quelques pièces. Je vous propose d'écouter un mouvement de son quatuor à cordes, un mouvement allegro molto vivace, interprété ici par le quatuor Eben.

Fanny Mendelssohn, dans cette, ce quatuor à cordes interprété par le quatuor Eben. Eh bien, vous voyez, oui, c'est une sacrée dynamisme, c'est très beau, et très très bien. En plus, jouer avec énergie ce quatuor de jeunes gens très énergiques. Vous écoutez RGO, Radio Grille Ouverte. Vous écoutez l'émission Ravel aujourd'hui avec des compositrices du siècle passé et qui auraient pu faire conjuguer le nom de Mendelssohn, de Schumann au féminin et qui l'ont fait, et qui ont essayé tout de même de le faire. Alors je vous parlais d'Alma Mahler, qui a, elle, était aussi musicienne, mais qui est bien connue, plus connue pour ses relations et ses mariages. Et avec notamment le compositeur Mahler, et je vous disais que je vous en parlerai un peu moins. Il y a d'autres noms, il y a Nadiezhda Rimskaya-Korsakova, qui était mariée avec Rimski-Korsakov, et qui a transcrit beaucoup de pièces pour son mari, Rimski-Korsakov, donc pour orchestre, etc., mais également pour les collègues. D'autres compositeurs de ce courant russe. Ah, je pourrais citer qui? Ah oui, il y a Elsa Respighi. Respighi, c'est un compositeur italien du début du XXe siècle et il a épousé une cantatrice et compositrice également de chansons, d'airs, de lieder notamment. Et puis d'autres, peut-être plus anciens. Je m'arrêterai par exemple sur Mozart. Alors Mozart, c'est la famille, c'est le père qui ressemble un peu aux autres pères dont je vous ai parlé, puisqu'il a encouragé Mariana, la grande sœur de Mozart, d'Amadeus Mozart, elle avait 5 ans de plus que lui. Donc son père a donné des cours aux deux de piano. Mais à Mozart, il a également appris la composition et le violon, tandis que Maria Anna n'avait pas droit au violon et pas droit à la composition, puisque le piano ne devait servir qu'à rester, j'imagine, bien assise, tranquille, et je pense que c'est pas une blague, mais à améliorer sa condition par rapport à de mariage. Sa façon d'offrir un surplus culturel, un vernis comme cela, par rapport à d'autres domestiques. Parce que il faut quand même se souvenir que les musiciens du XVIIIe siècle, ben, ils valent pas mieux que des domestiques finalement. C'est des domestiques un peu artistes. Finalement, le statut social, c'est celui de quasi-domestique. Ils dépendent d'une maison, ils dépendent d'un commanditaire qui leur alloue et qui leur commande des travaux. De Maria Anna, on sait qu'elle aurait pu composer, mais elle en a été vraiment empêchée. Et puis ensuite, elle a été mariée. Mariée, pas de force, mais si, enfin si, de force, je crois que c'était un militaire en plus qui était déjà père de je ne sais combien d'enfants. Et donc ensuite, elle correspondait avec son frère Amadeus, qui lui envoyait des pages, qui lui disait est-ce que ça va, comment, voilà, qui lui soumettait la musique que lui composait, et elle lui répondait en disant oui, elle l'interprétait au piano pour voir comment ça sort. Et donc de Marianne à Mozart, on n'a pas grand-chose. Pourtant, elle a suivi dans la fameuse tournée à Paris, à Londres d'Amadeus. Ben on oublie que Marianne était présente. Et elle aussi, elle était virtuose. Elle a participé à la fortune de Léopold Mozart, donc du père. Pendant que eux recevaient des bonbons et des joujoux, le père, lui, il se faisait payer en argent, ça payait le voyage, ça payait la nourriture avant de revenir. Mais Maria Anna, ensuite, quand elle est devenue adolescente, quand elle a été jeune fille, eh bien, elle a arrêté tout. Et Mozart, lui, il a continué. On pense même que Maria Anna a inspiré les premières compositions quand Mozart était encore enfant. Elle devait être même son professeur quasiment, parce que
dans les moments de solitude, d'ennui que les enfants avaient au cours des voyages à l'hôtel ou je ne sais où, là, et Mariana, elle s'occupait d'Amadeus. Et donc, ensemble, pour s'amuser, ils écrivaient des notes. Certainement. Eh bien, il y a une autre compositrice que Léopold Mozart a enseignée. Il a été professeur également de la compositrice allemande Margaret Danzi. Margaret Danzi est née Marchand et quand elle est née en 1768, probablement à Francfort, peut-être. Ses parents, qui étaient musiciens aussi, en tout cas, sa mère était chanteuse, actrice aussi, et donc ils étaient en déplacement à ce moment-là, et ils étaient à Francfort, donc on suppose que c'est là qu'elle est née. Et elle est morte en 1800, donc elle avait 32 ans, elle aussi, très très jeune. Et elle est devenue l'élève de Léopold Mozart. Elle est allée à Salzbourg, ils habitaient aussi Mannheim. Léopold Mozart, le père donc d'Amadeus et de Maria Anna, eh bien, lui trouvait des dons très bien, quoi, au piano et au chant. C'était les deux spécialités qu'il enseignait aux filles. Il enseignait le violon aux garçons et le piano, mais aux filles, c'était seulement le piano et le chant. Alors, elle a épousé en 1790 un chef d'orchestre, également compositeur, Franz Danzi, qui s'est fait un petit nom, en tout cas qui est connu en Allemagne comme compositeur. Et je vous ai dit qu'elle est décédée en 1800, oui, à l'âge très très jeune, une trentaine, elle avait à peine 30 ans, 32 ans. Alors, je vous propose d'écouter une pièce, une variation sur un thème, sur un piano, alors de l'époque, même fortepiano, c'est donc l'ancêtre du piano, c'est à peu près là-dessus que jouait Mozart, par exemple, un piano Dulken, donc fabriqué aux Pays-Bas. Et bien, découvrons cette musique de Margaret Tanzi.

Maria Margaret Danzi, compositrice allemande du 18e siècle, la fin du 18e siècle. Vous écoutez RGO, Radio Grille Ouverte, avec aujourd'hui une variation autour de noms célèbres, mais au féminin. On a parlé de ces musiciennes, de ces compositrices, de ces chefs d'orchestre qui ont partagé la vie de compositeurs qui sont devenus, eux, célèbres et elles, un peu moins. Et pourtant, elles en avaient visiblement les talents, les capacités, elles auraient pu. Mais c'est pas comme ça que ça s'est passé. Merci à vous de nous avoir écoutés et puis allez poursuivre cette écoute. Clara Schumann et Fanny Mendelssohn sont maintenant des noms qui sont aujourd'hui reconnus tout de même et donc et qui sont interprétés. C'était Ravel sur RGO, Radio Grille Ouverte, présenté par Laurent Keller. 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

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Il est 15h.

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0: 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Il est 17h.
1: Bonjour à toutes et à tous, vous êtes à l'écoute de Radio Grille Ouverte 88.2 et voici notre agenda. Aujourd'hui et demain, le Cratère, la scène nationale d'Alès, présente la 27e édition du Cratère Surface, son international outdoor festival. Amplifier le rayonnement local et régional du festival tout en élargissant son ouverture aux projets internationaux, tel est l'enjeu de cette année et des prochaines éditions de Cratère Surface. Retrouvez toute la programmation sur le site du Cratère. Le Cratère, la scène nationale d'Alès, présente la 27e édition de Cratère Surface, son international outdoor festival. Ça a lieu aujourd'hui et demain dans les rues d'Alès. Ce soir, à Coury, l'association TEEC pour transition énergétique et environnementale en 16 Cévennes organise un potin à la salle des fêtes de la mairie de Coury. Les potins sont des moments conviviaux qu'ils organisent tout au long de l'année pour y rencontrer les habitants, les sympathisants aux quatre coins du territoire de 16 Cévennes pour y parler de leurs actions et écouter les suggestions et les envies des habitants locaux. Ce potin sera précédé d'une intervention de Michel Albaret sur la pollinisation avec pour titre « Qui fait quoi et à quelle heure ? Insectes de jour, insectes de nuit, à quel moment de la journée ce service est-il rendu ?» Que pouvons-nous faire pour aider ces collaborateurs bénévoles que sont les insectes ? L'association TECC organise un potin, c'est ce vendredi, donc aujourd'hui, à partir de 18h, à la salle des fêtes de la mairie de Coury. Ce week-end, aujourd'hui jusqu'à dimanche, ont lieu les 29e rencontres d'été d'Abraham Mazel intitulées « Démocratie en péril, résistance, riposte et utopie ». Retrouvez pendant 3 jours différentes animations avec au programme. Aujourd'hui, depuis Maison Rouge, le musée de la vallée Cévenole, à 16h, la visite guidée du musée Maison Rouge, à 18h30, la présentation du programme du week-end, et à 19h, le spectacle Larzac, de Philippe Durand. Demain, samedi, à la maison Mazel de Falguière, à partir de 10h30, des jeux collaboratifs et projections. L'après-midi, 3 conférences vous sont proposées sur le thème des démocraties en péril, et le soir à 20h30, le concert des vieux os. Et dimanche, toujours à la maison Mazel de Falguière, début de la journée à 10h30 avec des tables rondes d'élus, et l'après-midi, retrouver des lectures de contes et conférences jusqu'à 19h30 avec apéro et tapas de fin de festival. Retrouvez toute la prog détaillée sur internet. Les 29e rencontres d'été d'Abraham Mazel ont lieu à partir d'aujourd'hui jusqu'à dimanche à la Maison Rouge Musée des Vallées Cévenoles et à la maison Mazel de Falguière. Dernière info, ce samedi 4 juillet, demain, l'association Lénédoc organise le concert d'Une Rive à l'Autre à la salle Pellicot d'Anduze. Sous la direction d'Amine Soufari, D'Une Rive à l'Autre réunit un chœur mixte de 30 chanteuses et chanteurs et 18 instrumentistes autour d'un répertoire de musique traditionnelle algérienne. Au-delà de sa dimension artistique, ce concert est organisé au profit des Nédoc, une association de clowns professionnels intervenant en milieu de soins auprès des personnes âgées, des enfants et des adultes polyhandicapés dans les EHPAD, hôpitaux, services de soins de suite et instituts médico-éducatifs. Tarif compris entre 5 et 10 euros, c'est gratuit pour les moins de 12 ans, ouverture des portes à 20h, bar sur place, réservation conseillée. L'association Lénédoc organise un concert D'Une Rive à l'Autre, c'est ce samedi à 21h à la salle Pellicot d'Anduze. Voilà, l'agenda c'est fini, tout de suite au cœur de l'été consacré au festival L'Échalape est belle. On vous souhaite une bonne écoute et une bonne soirée.

0: Et bonjour et bienvenue dans le magazine Au cœur de l'été sur les ondes de RGO Radio Grille Ouverte, l'émission qui vous présente l'actualité estivale dans le bassin alésien et alentour. Aujourd'hui, derrière les micros de RGO, eh bien nous recevons Jacques Cusin de la compagnie Balagan. Né en 1999, non pas Jacques, mais la compagnie, à Pernes-les-Fontaines, la compagnie Balagan réunit autour de François Heim, un musicien, accordéoniste et compositeur, des créations où se croisent musique traditionnelle, art du cirque, danse et comédie. Installée dans le hameau de Chalap, la compagnie organise depuis plus de deux décennies un festival consacré aux musiques traditionnelles, auxquelles s'ajoutent des stages de perfectionnement destinés aux musiciens qui viennent de loin pour profiter de ce cadre idyllique de travail. Bonjour Jacques Cusin.
1: Bonjour.
0: Pour commencer, eh bien, je te propose, on se tutoie puisqu'on se croise tous les ans.
1: Il n'y a aucun problème.
0: Je te propose de revenir sur la genèse du projet et les objectifs de cette manifestation qui nous amène donc dans la fraîcheur des conforts Cévenol. Comment est né le projet ?
1: Alors le projet est né parce qu'il y avait à Sénéchas un théâtre de verdure qui était utilisé de manière épisodique, mais il n'y avait pas de continuité, il n'y avait pas de festival, il n'y avait rien du tout. Et il y avait de temps en temps des gens qui s'y produisaient. C'est un lieu qui est superbe, il est coincé entre... C'est un angle, l'angle de la mairie et l'angle de l'église. Et il y a une scène qui est devant. Et on a une ambiance sonore qui est absolument extraordinaire. Une capacité sonore qu'on n'a presque pas besoin de micro quand on fait de la musique. On n'a pas besoin de monter des sonos importantes. Les murs en pierre réfléchissent. Et devant, on a un amphithéâtre où on a une jauge de 200, 240 places. Donc ce qui est déjà pas mal, quoi, ce qui est déjà important.
0: C'est une structure qui date de quand, ce théâtre ?
1: C'est une structure qui date depuis fort longtemps. Parce que Balagan, on n'a pas 20 ans, mais on a 30 ans.
0: J'allais y venir après.
1: Voilà, Balagan, quand Balagan s'est créée, elle existait déjà. C'est une municipalité ancienne qui a fait ça, qui a utilisé le lieu, c'est une colline comme ça, et puis il y a les traits, il y a les, de quoi s'asseoir, et il y a la scène. Mais, donc nous, on s'est dit un jour, avec le nombre de stagiaires qu'on avait... On avait envie aussi que les stagiaires, avec leurs formateurs, ils aient une relation un peu plus approfondie, que ça ne soit pas que de la pédagogie. Si vous en voulez, on voulait montrer que tous les formateurs étaient aussi des créateurs. C'est-à-dire qu'ils avaient aussi chacun un groupe, etc. Donc on est parti de là-dessus, en disant, voilà, ben les formateurs des stages, qui sont tous des musiciens et tous des... intermittents du spectacle, donc des professionnels, ont un groupe et ils vont se produire en groupe pour montrer aux stagiaires les deux facettes. À la fois la facette pédagogique, qu'ils ont toute la semaine avec les stagiaires, et puis la facette création, qu'ils ont avec leur groupe ou avec les gens avec lesquels ils travaillent. Voilà, on est parti de là. Donc, dans un premier temps, ça ne nous a pas coûté très cher parce qu'on fait un contrat formation avec les intermittents. Et on faisait un deuxième point et on fait un deuxième contrat cachet pour quand il se produit sur scène. Voilà, donc on a démarré comme ça. Et puis on continue toujours, si on peut, à tourner comme ça, avoir cette double relation pédagogie et spectacle. Mais en même temps, on n'est pas resté là et on a élargi largement la proposition. C'est-à-dire qu'on embauche les groupes Scavica, là, quand ils viennent, c'est pareil, c'est des groupes qui sont extérieurs, quoi. Donc. De plus en plus, on prend des groupes extérieurs. Alors, sur l'architecture de la saison, là, on a construit juillet et août de la même manière. C'est-à-dire deux spectacles au théâtre de Verdure et un spectacle chaque fin de mois.
0: Un spectacle d'ouverture et un spectacle de fermeture avec les stagiaires.
1: Le spectacle de fermeture, c'est de la danse. C'est là qu'on propose les deux soirées dansantes. Qui sont largement ouvertes, mais qui ne sont pas dans le théâtre de Verdure, parce que c'est trop petit, on le fait sur le pré communal, sur la grande place de la mairie.
0: Et donc, tu le disais, en 2025, vous avez fêté les 30 ans de la compagnie Balagan.
1: Oui, 2024 même, je pense.
0: 2024, comment se sont déroulées ces festivités? Qu'est-ce que vous avez fait de particulier? Et où est-ce que tu vois, où est-ce que vous voyez la compagnie dans une décennie?
1: Alors, ce qu'on a fait de particulier, on a déjà essayé de retrouver le maximum d'infos. sur Balagan, parce que comme tu le disais tout à l'heure, Balagan, au départ, on a fait un peu de tout. C'était un peu fonction des gens qui étaient avec nous. Donc on a fait du cirque, par exemple, qu'on n'a pas refait après. Mais on a fait du cirque pour les enfants, parce qu'on avait beaucoup d'enfants, que ce soit moi, que ce soit François, et tout autour, là. On avait plein d'enfants, et pendant les vacances, on leur payait une semaine de cirque. Il y avait Luce qui était là, qui était une circassienne, donc on en a profité. Et puis au fur et à mesure, on a étoffé et on a réussi. C'est là qu'on a réussi à choper des gens comme Didier Lallois, Bruno Lautron, parce qu'on était plus spécifiquement accordéon diatonique au départ. Mmh. Et puis après, on a largement.

0: l'Italie. Voilà, donc on n'a pas la prétention de rayonner sur l'Europe, mais on est largement ouvert quoi, quand même.
1: Et qu'est-ce qui fait alors l'engouement des stagiaires pour venir à Chalap, enfin se perdre un peu dans les contrées Cévenoles, enfin sur les contreforts
0: Il y a plusieurs. Là, c'est amusant. Je te pose une bonne question. Il y a plusieurs facteurs. Il y a un premier facteur qui est l'ambiance des stages. C'est-à-dire qu'on a une vieille maison, une maison familiale, avec une immense terrasse à l'ombre, avec un parquet, où on peut manger matin, midi et soir. Voilà. L'été, il n'y a aucun problème. S'il pleut, on a un bernum, on la couvre. Et puis, la spécificité de Chalap, c'est la convivialité. Par exemple, il y a un truc qu'on dit tous les ans à tout le monde, quand les stagiaires arrivent, on leur dit, voilà, nous, la musique, la vaisselle, ça se fait en musique. À Chalap, quand on a fini de manger, à midi, on prend son assiette, il y a un groupe de vaisselle, et pendant qu'ils font la vaisselle, tu as des musiciens qui jouent. Sur la vaisselle, ça chante, voilà. Et puis, il y a des soirées à Chalap qui se terminent toujours fort tard, parce que les gens ont envie de faire de la musique, ils ne s'arrêtent pas, quoi, et tout le monde joue. Et puis, on a une spécificité qui est la qualité de la nourriture. Alors, deux spécificités. D'abord, on ne choisit que des producteurs locaux. Donc on a un impact économique, si tu veux, sur la commune et ses alentours. Tout ce qui est poisson, viande, légumes, fruits, c'est tout pris sur le plan local. Donc nous, on garantit pendant 6 semaines à des producteurs locaux de leur prendre la production qui nous convient, les intrants qui nous conviennent. Et au niveau des repas, on a une autre spécificité, c'est que quel que soit ton régime alimentaire, que tu sois vegan, mangeur de viande ou pas, tu trouves à manger. Parce que dans tous les repas, il y a la possibilité pour tout le monde de manger correctement.
1: Donc, si on est musicien et qu'on a envie de participer au stage de 2027, puisque ceux de cette année sont complets, comment est-ce qu'on fait pour se renseigner, glaner des informations et puis s'inscrire peut-être ?
0: Sur la compagnie Balagan, sur Internet, la compagnie
1: Balagan. Est-ce qu'il faut avoir un niveau particulier pour...
0: Non, alors, si tu veux, c'est en ça qu'on en parlera pour le premier concert, là. C'est en ça que c'est intéressant, parce que notre objectif, nous, c'est un objectif d'éducation populaire. C'est-à-dire de faire en sorte que la musique ne soit pas réservée à des gens en particulier, mais qu'elle soit ouverte à tout le monde. Donc, le niveau, c'est pas important. Alors, il y a des stages de niveau, il y a des stages avec lesquels... Mais on en fait plutôt l'hiver, ça. On fait des stages de niveau pour des gens qui sont déjà un peu... Qui ont progressé, qui sont déjà à un certain niveau, qui souhaitent soit se produire en spectacle, soit certains même enseigner. Donc François peut transmettre... Alors là, c'est des stages en petits groupes, il n'y a que 8 personnes, mais c'est quasiment de la formation individuelle, quoi. Et on fait 3 stages par trimestre, toute l'année.
1: On va peut-être commencer à dérouler le programme du festival. Plaisir. Donc, les Chalapées Belles, c'est une série de 7 concerts qui ont lieu entre le vendredi 17 juillet et le vendredi 21 août 2026. On peut peut-être commencer chronologiquement avec la soirée d'ouverture. Qu'est-ce que la compagnie nous mijote donc pour le bal en cette édition 2026?
0: Alors, c'est 6 concerts.
1: 6 concerts, je me trompe alors. Donc, 6 soirées et vous ouvrez donc vendredi 17 juillet voilà. Du côté du Théâtre de Verdure avec un concert des stagiaires d'Amine Soufari et de Vincent Clader.
0: Alors ça, c'est une expérience qu'on a acceptée de mener cette année. Bon, Amine, il travaille depuis un bon bout de temps avec le Balagan. Ça fait 3 ans qu'il vient régulièrement à Chalap. On l'a connu quand il nous a présenté son premier spectacle, qui était un spectacle de Férouz. Ça te dit quelque chose, Férouz?
1: Bien sûr.
0: Ouais. Bon. Il avait présenté un spectacle Férouz qui était assez extraordinaire et d'excellente qualité. Et c'est, en plus, c'est un pianiste et c'est quelqu'un qui a toutes les capacités. Si tu veux, il est à la fois auteur, il est diplômé du Conservatoire de Marseille pour la direction d'orchestre, pour la gestion de chœur. Et il travaille à la salle, il a monté un groupe à la salle avec lequel il travaille régulièrement, qui s'est produit au Cratère, à l'Est d'ailleurs, je pense que c'était en octobre ou en novembre. Voilà, c'est un musicien très complet. Et lui, c'est un pianiste. Donc il s'est dit, cette année, je vais prendre le pari. Moi, je ne me produis pas sur scène avec mon groupe, mais cette année, j'ai 20 stagiaires. Je fais le pari que le vendredi 17... Les 20 stagiaires, on va les faire jouer. On va les faire improviser, on va les faire chanter.

0: et puis ça fera le spectacle. On a dit oui. On lui fait confiance.
1: Oui, bah c'est un pari.
0: On a dit oui. On trouvait que c'était en plus un peu original par rapport à ce qu'on fait d'habitude. Et puis, au niveau des stagiaires, si tu veux, ça permet aussi d'être à la fois les apprenants, ceux qui apprennent la musique pendant le stage, mais aussi ceux qui se produisent sur scène, quoi. Parce que se produire sur scène et apprendre la musique, c'est pas pareil, quoi. C'est différent. C'est bien plus engageant de se produire sur scène. Et on te dit, toi qui improvises, ben toi tu te fais ta partie violon, moi je fais le piano, je t'accompagne. Mais tu vois, ça met en une semaine, c'est un peu une gageure. Mais on prend le risque.
1: Et donc ils vont interpréter un répertoire autour des musiques de Syrie, d'Algérie, d'Irak, du
0: voilà,
1: Liban,
0: c'est
1: la culture touareg.
0: Voilà, c'est un peu c'est le registre d'Amine. Amine, il est algérien. Hein. Il a fait ses études au conservatoire d'Alger pendant longtemps. Dans l'école, une grande école de musique d'Alger. Et ensuite, par un système d'échange avec la France, il a pu venir en Europe. Donc, il a fait, après, le conservatoire de Marseille. Alors, il a passé le concours de chef de chœur qu'il a eu très, très facilement. Il a passé le concours de chef d'orchestre qu'il a eu très facilement. Donc, il est diplômé de partout, quoi. Et en plus, il a créé beaucoup de musique. Bon, pour l'Italie, il a créé des musiques pour Digne, pour faire des festivals. Il a fait des résidences un peu partout. Donc, c'est quelqu'un qui est connu dans le milieu musical. Hein. Voilà. Donc, on est très, très content de l'avoir à Chalap.
1: On passe à la seconde soirée du festival qui aura lieu le mercredi 22 juillet et qui nous promet un voyage entre Bretagne et Suède. On peut donc espérer une petite bouffée de fraîcheur là pour cette seconde proposition de la série.
0: Quoique les Suédois, il ne fait pas très froid en ce moment non plus. Bon. Non, mais alors là c'est, si tu veux, on revient un petit peu.
1: Et c'est le duo Scavidra.
0: Voilà, Scavidra. Et nous, là, on revient un petit peu à l'intimité du théâtre de Verdure. Bon, parce que 20 stagiaires sur scène, plus un musicien, bon, c'est plus une relation intime entre la musique et le... Donc c'est un groupe, ils sont deux là, un garçon et une fille. La fille joue du violon, c'est une virtuose du violon, et lui c'est vraiment quelqu'un qui est...
1: Colin Genet donc, et Martin Coudroy.
0: Voilà, et qui est très reconnu sur le plan accordéon diatonique. Donc là ils vont... c'est assez marrant parce qu'ils sont... Bon, la Suède, c'est pas... Moi, je connais bien la Suède, c'est pas un pays forcément très gai, très joyeux, très... Ils ont des musiques un peu... Mais eux, là, ils sont très jazzy, ils ont plein de... À la limite de l'impro, et ça bouge beaucoup. Et c'est des passionnés de danse. Donc, en général, on enlève quelques chaises au pied de la scène, et s'il y a des gens qui veulent danser, ils peuvent danser, quoi. Alors ça, c'est un vrai concert de musique, il faut écouter... Et là, bon, on est à peu près sûr, en plus sur un c'est connu, hein, il tourne beaucoup, et on est à peu près sûr de remplir le théâtre sans problème, là. Et ça ne nous demande pas une grosse structure, si tu veux, parce qu'on a besoin de trois lumières et d'une sono, on a tout, donc il n'y a aucun problème. Et dans le cadre du théâtre de Verdure, la sono, c'est toujours minimal. On n'a pas besoin.
1: On peut remarquer que peut-être le fil rouge... des concerts, c'est l'accordéon, qu'il soit diatonique ou je me souviens plus de l'autre.
0: on n'est pas trop sur l'autre accordéon. Ben, on est plutôt diatonique parce que François a une formation accordéon diatonique. Hein, mais, bon, mais on en met toujours un petit peu l'accordéon diatonique et puis on en met dans la musique de bal. Il se trouve que la musique de bal, c'est vraiment la musique populaire du diatonique. Quoi. C'est le diatonique qui plus que l'autre qui entraîne les balles folk notamment. Quoi. Alors l'avantage du diatonique, c'est qu'il est différent. Hein, parce que
1: c'est quoi la différence alors ?
0: Alors la différence avec l'autre, du coup j'ai perdu le nom, moi je te retrouverai.
1: Chromatique.
0: Chromatique, voilà. Voilà. Le chromatique, que tu tires ou que tu pousses, tu as le même son. Quand tu tires et quand tu pousses, tu as la même note.
1: D'accord.
0: Sur l'accordéon diatonique, et quand tu tires et quand tu pousses, tu n'as pas la même note. Tu as deux notes différentes.
1: D'accord.
0: Voilà, donc c'est la différence. Et l'accordéon diatonique est plus petit que l'accordéon chromatique. Mais, et au niveau du son, c'est un peu plus aigu peut-être que le... Bon, quoi qu'en chromatique, on peut faire plein de choses aussi maintenant.
1: Bah, peut-être pour se donner une idée et se mettre l'eau à la bouche, on s'écoute un extrait du duo Scavidra qui jouera donc au Théâtre de Verdure. C'est le mercredi 22 juillet à 21h, duo composé de Colline Genet et de Martin Coudroy.

0: Le duo Scavidra, composé de Colline Genet au violon et au chant et de Martin Coudroy à l'accordéon au chant, vous les retrouverez en live sur la scène du festival L'Échelle à Pébel. Ce sera le mercredi 22 juillet à 21h. Nous sommes toujours dans l'émission Au cœur de l'été. Nous accueillons Jacques Cuzin de la compagnie Balagan pour nous présenter donc cette édition 2026 de L'Échelle à Pébel. On continue eh bien ce déroulé de programmation et on atterrit au mercredi 29 juillet avec un bal, une fois n'est pas coutume. Ça va danser du côté de Chalappe, cette fois-ci non pas au Théâtre de Verdure, mais à Sénéchasse, au pré-communal bal festif, donc avec en première partie le duo Marion Evin et Bruno Letron. Et Bruno Letron reviendra en seconde partie de soirée. Il sera accompagné donc de Didier Laloy, duo franco-belge, donc pour terminer cette soirée.
1: Mmh, c'est ça. Alors, on a bâti le programme comme ça cette année. On a fait deux spectacles au Théâtre de Verdure et on a fait un bal sur le pré-communal. On fait un bal sur le pré-communal pour clore le mois de juillet et on fera un bal sur le pré-communal pour clore le mois d'août. Donc voilà, donc c'est équilibré de spectacles Théâtre de Verdure et de bals. Alors bon, Bruno Letron, on les connaît bien. Hein. Bruno et Marion, c'est des gens qui viennent chez nous depuis longtemps, qui sont des formateurs et qui sont des animateurs de bals. Bruno est un animateur de bal depuis très très longtemps. C'est une base de sa musique. Professionnellement, il tourne beaucoup pour animer des bals. Marion elle vient faire des stages régulièrement à Chalappe. Donc, c'est des gens qu'on connaît. Et là, ils nous font une première partie où on est sûr que ça va danser, quoi. Parce qu'il y a la qualité musicale et puis il y a l'entrain. Et c'est des soirées, ça, qui sont en plus répertoriées. Tu sais que dans le monde des bals folk, il y a des groupes, il y a une information qui circule tout le temps. Et nous sommes dans le circuit, là. C'est-à-dire que dans le circuit des bals folk, on apparaît. Et les gens savent qu'il y a un bal folk ici, donc on a un public qui est beaucoup plus large que quand on est simplement sur des spectacles. On a des gens qui viennent de partout, de l'Ardèche, on a des gens qui viennent de la Lozère, des gens qui montent d'Alès ou de Nîmes. Alors, on a un public qui s'élargit, et sur le pré-communal, on peut accueillir 300 personnes sans aucun problème, quoi.
0: Oui, tu as raison, les baltrades, c'est un public captif, quoi, déjà.
1: C'est un public captif qui a envie de danser. Et puis, on a aussi un gros avantage, c'est qu'on joue sur la renommée. Hein. Entre Bruno Letron, Didier Laloy et encore Bruno Letron, ça veut dire que là, au niveau qualité, Didier Laloy, il tourne sur l'Europe entière. Hein, au niveau accordéon, il est connu, il nous fait l'honneur de venir depuis 3 ans en stage. Et donc là, c'est les deux compères, là, on va se régaler, parce que c'est plein d'humour, c'est plein de musique variée, et puis c'est des gens que tout le monde connaît, quoi, dans le monde trad et dans le monde des stagiaires, tout le monde les connaît, quoi. Donc on est sûr de notre coup, quoi. En plus, on a une grande buvette, les gens peuvent boire pour se rafraîchir. Voilà, donc là, c'est toujours très sympa.
0: Ça me fait penser qu'on a pu découvrir d'ailleurs François Haim était sur le Festival des Trades Hivernales cette année aussi.
1: Oui, bien sûr.
0: Tout à fait, avec sa fille.
1: Oui, ben, François et Camille, oui. Ils sont... Alors Camille à la harpe et François à l'accordéon.

0: 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Il est 18h.
1: Bonjour à toutes et à tous, vous êtes à l'écoute de Radio Grille Ouverte 88.2 et voici notre agenda. Aujourd'hui et demain, le cratère, la scène nationale d'Alès présente la 27e édition du Cratère Surface, son international outdoor festival. Amplifier le rayonnement local et régional du festival tout en élargissant son ouverture aux projets internationaux, tel est l'enjeu de cette année et des prochaines éditions de Cratère Surface. Retrouvez toute la programmation sur le site du Cratère. Le Cratère, la scène nationale d'Alès présente la 27e édition de Cratère Surface, son international outdoor festival. Ça a lieu aujourd'hui et demain dans les rues. Ce soir, à Coury, l'association TEEC pour transition énergétique et environnementale en 16 Cévennes organise un potin à la salle des fêtes de la mairie de Coury. Les potins sont des moments conviviaux qu'ils organisent tout au long de l'année pour y rencontrer les habitants, les sympathisants aux quatre coins du territoire de 16 Cévennes pour y parler de leurs actions et écouter les suggestions et les envies des habitants locaux. Ce potin sera précédé d'une intervention de Michel Albaret sur la pollinisation avec pour titre « Qui fait quoi et à quelle heure ? Insectes de jour, insectes de nuit, à quel moment de la journée ce service est-il rendu ?» Que pouvons-nous faire pour aider ces collaborateurs bénévoles que sont les insectes ? L'association TECC organise un potin, c'est ce vendredi, donc aujourd'hui, à partir de 18h, à la salle des fêtes de la mairie de Coury. Ce week-end, aujourd'hui jusqu'à dimanche, ont lieu les 29e rencontres d'été d'Abraham Mazel intitulées « Démocratie en péril, résistance, riposte et utopie ». Retrouvez pendant 3 jours différentes animations avec au programme. Aujourd'hui, depuis Maison Rouge, le musée de la Vallée Cévenole, à 16h, la visite guidée du musée Maison Rouge, à 18h30, la présentation du programme du week-end, et à 19h, le spectacle Larzac, de Philippe Durand. Demain, samedi, à la maison Mazel de Falguière, à partir de 10h30, des jeux collaboratifs et projections. L'après-midi, 3 conférences vous sont proposées sur le thème des démocraties en péril, et le soir à 20h30, le concert des vieux os. Et dimanche, toujours à la maison Mazel de Falguière, début de la journée à 10h30 avec des tables rondes d'élus, et l'après-midi, retrouver des lectures de contes et conférences jusqu'à 19h30 avec apéro et tapas de fin de festival. Retrouvez toute la prog détaillée sur internet. Les 29e rencontres d'été d'Abraham Mazel ont lieu à partir d'aujourd'hui jusqu'à dimanche à la Maison Rouge Musée des Vallées Cévenoles et à la maison Mazel de Falguière. Dernière info, ce samedi 4 juillet, demain, l'association Lénédoc organise le concert d'une rive à l'autre à la salle Pellico d'Anduze. Sous la direction d'Amine Soufari, d'une rive à l'autre, réunir un chœur mixte de 30 chanteuses et chanteurs et 18 instrumentistes autour d'un répertoire de musique traditionnelle algérienne. Au-delà de sa dimension artistique, ce concert est organisé au profit des Nédoc, une association de clowns professionnels intervenant en milieu de soins auprès des personnes âgées, des enfants et des adultes polyhandicapés dans les EHPAD, hôpitaux, services de soins de suite et instituts médico-éducatifs. Tarif compris entre 5 et 10 euros, c'est gratuit pour les moins de 12 ans, ouverture des portes à 20h, bar sur place, réservation conseillée. L'association Lénédoc organise un concert d'une rive à l'autre, c'est ce samedi à 21h à la salle Pellico d'Anduze. 18h passées de quelques minutes, tout de suite du son hors les murs. À 19h, la reprise des croisières musicales et à 21h, la Moisilande Connexion. On vous souhaite une bonne écoute et une bonne soirée à toutes et à tous.

0: Et bonjour à toutes et à tous, le Musicodrome, webzine consacré aux musiques alternatives et indépendantes, essentiellement francophones, s'invite sur Radio Grille Ouverte pour vous proposer une émission que nous avons baptisée du son hors des murs. Du son hors des murs, c'est un peu notre leitmotiv. Depuis plus de 10 ans maintenant, et forcément, en termes de nom d'émission, c'était tout vu que ça serait ce nom retenu. Pour cette émission, nous souhaitons, c'était en tout cas une volonté commune, de transposer un petit bout de nous sur la radio, c'est-à-dire vous partager des groupes, des artistes qui en fait titillent nos oreilles, attirent notre attention, bref, des groupes que l'on avait envie de partager avec vous, tout simplement, et sur les ondes de Radio Grille Ouverte. L'origine du Musicodrome s'inscrit bien dans les Cévennes, ça c'est sûr, basé à Alès depuis un peu plus de 10 ans maintenant, mais nous naviguons dans toute la France, dans des salles de concert, dans des festivals. Alors, forcément, vous vous en doutez, nous croisons la route d'artistes confirmés et aussi émergents. En fait, cela résume parfaitement notre état d'esprit à travers cette émission que l'on a envie de vous proposer. Il y aura des sessions découvertes, mais aussi des sessions de redécouvertes. C'est important de ne pas oublier les classiques. On ne va pas non plus s'enfermer dans une sorte de carcan musical. Il n'y aura pas forcément de ligne directrice en termes de genre. On compte bien balayer différents styles et genres musicaux au sein de cette émission. Alors, vous pouvez vous demander, ok, mais qu'est-ce que l'équipe nous a concocté pour cette émission ? Bon, à vrai dire, on a plein de choses à vous partager. Au niveau du programme du jour, il y a plusieurs morceaux coup de cœur. On va faire des petits focus assez rapides sur certains morceaux qui sont sortis en 2025 et qu'on avait envie de vous partager. Il y aura aussi des nouveautés, là aussi de 2025, assez fraîches, auxquelles nous avons bien accroché et que nous avons envie de partager et de discuter avec vous. Ensuite, on enchaînera avec un focus artiste suivi d'un focus album. On vous le dit, les styles seront assez opposés. Après, nous vous proposerons nos indiscrétions avec un invité de marque, avec un format qui a été spécialement pensé par le Musicodrome pour RGO. On vous en dira un petit peu plus tout à l'heure. Dans cette émission, on va essayer de garder encore un petit peu de mystère.
1: Bonjour messieurs. Vous désirez ?
2: Quelque chose de frais. Vous faites à votre idée.
3: Sans déconner, je me sens déjà mieux. Mais c'est vrai, vous avez meilleure mine.
0: Bon, inutile d'en dire davantage, je vous laisse en compagnie de la première compo que nous avions envie de vous faire découvrir dans cette émission et on en parle tout à l'heure.

Ah, il surprend ce premier morceau. Hein. On s'était tâté à proposer un morceau un peu plus consensuel pour l'ouverture de l'émission, mais on a eu envie de quelque chose qui martèle un peu d'emblée. Alors, ça ne veut pas dire que vous aurez ce style-là tout le long de l'émission, hein, comme on l'a dit tout à l'heure. Mais en tout cas, c'est un morceau qu'on a bien accroché, même si ce morceau est relativement court. Hein, il fait à peine 1 minute 23. On va en parler un petit peu là, de ce morceau. C'est un morceau clairement kamikaze, hein, qui fait bien secouer, qui allume la mèche. Et derrière ce titre, il y a un groupe. Alors, King Kong Meuf, on pourrait penser que c'est un groupe essentiellement composé de femmes. Pas tout à fait. Sur les 4 membres, il y a 3 femmes et un homme qui est à la guitare. Ce quatuor qui est bien énervé, là on est clairement dans ce registre-là sur tous les morceaux qui ont été diffusés depuis la création du groupe.

à ressortir. King Kong Meuf a déjà d'ailleurs deux jolies dates à son actif. Ils sont passés à la Maroquinerie de Paris au printemps 2025 et ils étaient passés en fin d'année 2024 à la Secret Place de Saint-Jean-de-Védas à Montpellier. Il y a déjà des petites dates. Yo. Donc on attend sagement la suite de cette aventure. On espère en tout cas que King Kong Meuf pourra continuer à secouer cette nouvelle scène punk française qui est de plus en plus constituée de groupes féminins et ça fait plaisir. Avant de parler de notre second morceau sélectionné pour cette émission, moi je vais vous laisser écouter tout ça et on en parle juste après cette session d'écoute.

il faut dire qu'il est cosy, ce morceau. Entre nous, dans l'équipe, quand on a commencé à écouter ce titre, on l'avait qualifié un petit peu de dub apéro. C'est un peu le genre de compo qui est clairement toute douce, hein, qui marque le début de soirée en mode tranquille, mais avec une mélodie qui reste hyper entraînante et qui reste en tête. Donc quand on l'a écouté une fois, on l'a écouté plein de fois, la semaine suivante. Et quelques mois après, on a vite compris qu'au niveau du morceau, on n'était pas les seuls à avoir accroché, puisque en à peine 2 mois, la vidéo a dépassé les 3 millions de vues sur YouTube. Alors, pour la petite histoire derrière Soleil Bleu, il y a plusieurs têtes. Il y a d'abord le duo qui s'appelle Bleu Soleil. Ils ont bien trouvé quelque chose d'assez d'effet miroir pour marquer ce titre. Bleu Soleil, c'est un très jeune groupe, pour le coup, qui débute sur la scène dub française, pas forcément par leur âge, mais par leur existence, puisque se sont formés tout simplement en 2025. On est un peu sur la même stratégie que King Kong Meuf écoutait tout à l'heure. Bleu Soleil a sorti, du moins, début 2025, au compte-gouttes des extraits. Bien souvent, il y avait un featuring pour accompagner leur composition. Finalement, les semaines ont passé et Bleu Soleil a sorti le 11 juin 2025 son premier EP qui s'appelle Soleil Bleu, donc le titre éponyme du morceau que l'on vient d'écouter. On va essayer un petit peu de remettre tout ça dans l'ordre, hein, parce que Bleu Soleil, Soleil Bleu, il faut arriver à s'y retrouver. Le morceau qu'on a écouté s'appelle Soleil Bleu, l'EP s'appelle Soleil Bleu et le groupe s'appelle Bleu Soleil. Donc si on revient à ce titre, au-delà de la partie musicale réalisée par le duo Bleu Soleil, s'il y a aussi cette voix en fait qui nous berce un peu, qui nous enveloppe. Et l'artiste qu'il y a derrière cette voix, c'est Louisa. Et cela nous permet de faire en fait une transition avec notre focus artiste du jour. Louisa, c'est une trajectoire de carrière qui est assez atypique, puisque il y a quelques années, on la connaissait surtout à travers des featurings. Elle était invitée sur des albums de collaboration, alors essentiellement issue de la scène dub. Et ça fait longtemps hein, qu'elle fait des sons ou qu'elle pose sa voix sur des sons depuis maintenant quasiment depuis 2020. Elle a fait de nombreuses collaborations et avant d'en dire un peu plus sur justement ce parcours artistique de Louisa, on voulait vous partager le morceau Najilo qu'elle a réalisé avec Koewa. Pour que vous compreniez un petit peu son style, un petit peu, et ce qu'elle a fait en début de carrière.

Vous l'avez très certainement entendu, il y a de nouveau des influences dub du côté de Louisa, mais c'est un petit peu ses aspirations des débuts. Après, sur cette collaboration avec Koewa, on sent aussi qu'il y a d'autres influences derrière. Il y a un peu un côté dub orientaliste, comme Ayton aimait bien se définir. Ça appelle au voyage, ça amène vers des contrées plus lointaines, plus douces aussi. On n'est pas sur du dub qui fracasse à coups de basse. C'est soyeux. C'est une artiste, en tout cas, que l'on apprécie et qui est de toute façon marquée par les voyages depuis le début. Elle est née à Rennes, son père est français et sa mère est brésilienne. Au niveau des aspirations musicales sur ses différents projets, on sent en tout cas cette envie de diversité, de mélanger les styles. Et d'ailleurs, lorsqu'on vous parlait de collaboration, il y a eu forcément des collaborations dub, que ce soit depuis ses débuts. On peut citer Mahom, on peut citer Artix de Underground et d'autres artistes. Là, il y a eu aussi forcément celle avec Bleu Soleil qu'on a écouté, mais elle a aussi collaboré avec d'autres artistes qui ont des univers, pour le coup, musicaux assez différents. On peut citer Fakir, qui là, pour le coup, est plutôt sur la scène électro. On peut citer aussi Fefe, plus discret aujourd'hui, mais avec qui elle avait collaboré. Et on peut aussi citer Flavia Coelho. Donc on voit que l'univers est assez le spectre, en tout cas, est du moins assez large. Et c'est vrai que sur la scène, on va dire plutôt sur la scène française, hors musique électronique, c'était plutôt l'année dernière, avec la sortie de l'album de Zoufris Maracas, La Course Folle, où elle était justement en featuring sur un morceau, Si C'était Pire. Et c'est vrai que c'était surtout sur ce disque que certains, en tout cas, avaient pu la découvrir. En tout cas, elle a plusieurs cordes à son arc, c'est ce qui fait aussi sa force sur le paysage musical. On peut citer aussi qu'elle a collaboré avec le trompettiste de La Daniva, qui est quand même un groupe maintenant assez reconnu. Donc c'est une artiste intéressante et qui, et ça c'est ce qui fait encore plus plaisir, c'est qu'en début d'année 2025, elle a sorti son premier EP, parce que jusqu'à présent c'était des collaborations, et maintenant ça y est, elle a un premier EP à son actif, donc qui correspond vraiment à ses compos. Et c'est là qu'on peut voir, finalement, après avoir parlé de ces différentes collaborations et de ce mélange de styles, que finalement, à travers cette EP, il y a une envie d'ouverture et aussi de proposer quelque chose d'assez personnel. Il n'y a pas de dub dans son album. Et avant de vous en dire un petit peu plus, on a sélectionné un morceau qui s'appelle « Oshala ». On vous laisse écouter un petit peu cette piste et vous comprendrez ce qu'on a voulu dire derrière la diversité des genres.

Oshala, signé Louisa donc sur son premier EP Fantastique qui est sorti le 14 février 2025. Je pense que vous vous êtes retrouvé dans ce qui était dit précédemment. On voit que par rapport à ses featuring ou morceaux précédents, là, Louisa est partie sur quelque chose qui est plus personnel, et c'est à l'image de son EP où vous allez pouvoir retrouver des influences cumbia. Il y a des morceaux qui sont clairement pop, d'autres qui sont beaucoup plus chansons françaises. Il peut y avoir de la funk, du côté aussi latino par moment. Voilà, donc l'EP est assez court, mais nous, c'est quelque chose qu'on vous conseille vivement d'écouter. On vous rappelle le nom, il s'appelle Fantastique, et c'est un avis à tous les curieux. On passe à la partie suivante, la troisième partie de cette émission qui a envie de mettre en lumière un album qui nous a particulièrement plu ces derniers mois ou ces dernières semaines. On va changer de registre encore musical. Hein. On vous l'avait dit qu'on allait faire un petit peu le yo-yo de ce côté-là. C'est, histoire de teaser un petit peu sur le groupe, c'est un groupe qui a été découvert au mois de mai 2025 du côté de nos amis de la Lozère avec le festival Dolt qui a lieu au Blémar. Le festival Dolt, il cumule les éditions, et c'est vrai qu'il n'y a pas forcément de tête d'affiche. Il y en a peut-être une par soir et le reste est vraiment basé sur de la découverte. En tout cas, ça a très bien fonctionné pour nous puisqu'on a découvert le groupe que vous allez écouter. À présent, alors c'est encore un format très court, hein, moins de 2 minutes chrono, et on va pouvoir parler de l'artiste et de l'album juste après.

Allez, vasectomie pour tous. Le message est passé. Niveau parole, on est sur quelque chose qui est très sobre. Vous l'aurez compris. En tout cas, d'avoir choisi ce morceau, déjà par le message, c'était important. Mais aussi, c'est pour montrer l'état d'esprit du groupe. En tout cas, vous l'aurez peut-être entendu, même si les paroles étaient finalement assez courtes. À l'accent, ici, on traverse l'océan pour cette chronique. Direction le Québec avec DVTR. Alors DVTR, derrière cet acronyme un petit peu curieux en tout cas, se dissimule un nom de groupe qui est finalement tout aussi improbable que l'acronyme, parce que DVTR veut dire « D'où vient ton riz ?». On n'a pas pu leur poser la question, mais ça fait partie de nos projets à venir, de leur poser la question de pourquoi un tel nom de groupe. Le groupe est en tout cas assez jeune là aussi au niveau de leur création, puisque le groupe a été formé en 2023 et il est porté par un duo. Alors, au chant, c'est une chanteuse avec Laurence Gédo et il y a également le guitariste, alors JC Tellier. Il faut les voir, hein, tous les deux, ils font bien la paire, ils sont vraiment insupportables sur scène. En tout cas, en 2023, il sortait un premier album qui s'appelait Bonjour. Ça fait plaisir d'avoir un album qui s'appelle Bonjour, ça met de bonne humeur. En 2024, ils ont dû rechercher pendant un moment le titre du nouvel album qui s'est appelé Bonjour Bis, qui est en fait une version, alors certes rallongée, de la première mouture. Et en 2025, ils ont sorti Live au Foufoune. Alors là aussi, n'allez pas chercher bien loin. Ils ne se sont pas forcément cassé le bol, puisque l'album Live rassemble tout simplement les morceaux des deux premiers disques. Comme ça, voilà, au lieu d'acheter les deux premiers albums de studio, vous achetez l'album Live. Et d'ailleurs, sur leur merch, c'est ce qu'ils disent. On ne vend pas les albums studio, puisque si vous voulez avoir tous les morceaux qu'on a joués, bah, achetez l'album Live directement. Donc voilà, d'autres choix d'avoir mis plutôt du live. Alors forcément, on s'était là aussi posé la question de est-ce qu'on met du live et pas du studio vu la qualité de l'enregistrement. Alors là, la qualité de l'enregistrement, que vous écoutiez l'album live ou l'album studio, bah, il sera aussi cradingue. Donc en fait, autant mettre l'énergie du live directement dans le casque. Donc voilà un petit peu pour vous expliquer en tout cas notre stratégie. Donc cet album, qui est composé d'un peu plus de 14 titres, s'écoute en tout cas d'une traite, sans pause, à l'image de toute façon du disque lorsqu'on l'écoute et aussi de l'énergie du groupe sur scène qui en fait ne compte pas prendre de pause. En fait, ils ne sont pas là pour prendre des pauses, ils sont là pour enchaîner pendant une grosse quarantaine de minutes, cinquantaine de minutes, en fonction de la configuration. Il y a une énergie évidente sur ce que vous avez entendu. C'est clairement une énergie punk, une énergie rock. Après, ils aiment bien se faire des petites virées vintage aussi, qui sont assez marrantes à écouter. C'est évident qu'à travers le titre écouté, on sent en tout cas qu'il y a de la sueur. Hein, au bout de deux morceaux, Laurence, elle finit dans la fosse. Mais au niveau des textes, des autres titres, des VTR, en fait, c'est passé des messages revendicatifs, mais ils aiment bien aussi manier pas mal de choses. Il y a de l'humour noir. Hein, le titre de l'album s'appelle d'ouverture Crématorium. Donc on ne va pas s'étaler là-dessus. Ils vont vous rappeler en quoi c'est important de manger des fruits frais tous les jours. Enfin bon, ça part un petit peu dans tous les sens, mais ça reste assez drôle. Ils prônent l'envie aussi de glander avec la compo Né pour flâner. Ils en profitent aussi pour mettre un petit taquet aux violences policières sur la piste qui s'appelle Les Flics. Bon, voilà, c'est un défouloir. Je pense que c'est à prendre au sérieux et aussi au second degré par moment. Et histoire de rallonger un petit peu plus l'expérience musicale, on a sélectionné un deuxième morceau qui s'appelle Rum Coca, là aussi issu du même album live au Foufoune. Et vous allez pouvoir un petit peu plus vous imprégner de la température de DVTR.

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0: qui a mal.
1: Il y a personne qui a mal. C'est bien de poser la, c'est bien de poser la question. C'est en tout cas toute guitare d'or hein, que l'on achève cette petite chronique live sur le groupe qui s'appelle DVTR, donc DVTR hein, tout simplement. On espère qu'elle vous aura donné envie de creuser un petit peu le groupe. Donc voilà, privilégiez l'album qui s'appelle Live au Foufoun. Et en tout cas, si vous allez sur leur Bandcamp, vous pouvez vous procurer l'album pour une dizaine d'euros. Et l'album en physique, pas en numérique à ce prix-là. Donc ça reste un bon plan pour ceux qui seraient intéressés. Par cet opus, on remercie le Festival Dolt en tout cas pour cette belle surprise. Et c'est pas la seule qu'on avait eue lors de l'édition dernière.
2: La question la plus habituelle que s'entendent poser les gens qui vivent des productions de leur esprit, c'est: quelles sont vos sources d'inspiration?
1: On enchaîne avec la quatrième partie de cette émission que l'on affectionne tout particulièrement puisque c'est une rubrique en tout cas qu'on a pensé spécialement pour cette émission sur Radio Grille Ouverte en partenariat avec le Musicodrome. Forcément, en tant que amateur de musique, et là dans le amateur de musique, forcément on s'y inclut, on s'y met dedans, mais il y a aussi vous, chers auditeurs et auditrices qui écoutez des émissions en tant qu'amateur de musique et pour faire de nouvelles découvertes. On aime découvrir forcément des artistes aussi sur Galette, on aime bien découvrir ce que ça donne en live, voir un petit peu le ressenti, ce qui est transféré grâce à l'énergie du live. Et en fait, on s'est dit que ça serait intéressant d'en savoir un petit peu plus. Et derrière le un petit peu plus, c'est en fait le pourquoi du comment d'un projet, le pourquoi du comment d'un album, des anecdotes aussi qui ont pu être rencontrées au cours d'expériences passées, que ce soit live ou autre. Donc en fait, on s'est dit que ça serait finalement intéressant de proposer aux artistes de leur poser ces questions-là, pas forcément parler de pourquoi un nouvel album, mais d'essayer de les questionner sur des petites anecdotes qui sortent un petit peu de l'ordinaire. Pour cette émission, on a proposé à un artiste avec qui on échange régulièrement avec le Musicodrome, c'est Gary Grey de Massilia Sound System. Forcément, il a accepté de se prêter au jeu et il a accepté avec toute la bonne humeur qu'on lui connaît. Il n'a pas hésité deux secondes. Donc, on s'est dit que ça serait intéressant de mettre à l'honneur Gary pour cette première émission. En tout cas, sachez que la question qu'on lui a posée, c'est quelle est la chose, parce qu'après plus de 30 ans de carrière, il doit bien avoir des choses qui traînent dans les tiroirs. Quelle est la chose la plus improbable auquel tu as été confronté lors d'un concert, que ce soit à travers Massilia, que ce soit à travers Y-Star, il a plein d'autres projets, donc c'était gagné à coup sûr. Sachant que cette petite chose improbable, ça peut venir du public, ça peut venir de quelque chose qui s'est passé entre les artistes avant de monter sur scène ou pendant un concert ou d'un événement complètement externe. Et je vous laisse écouter ce que ça a donné.
3: Improbable. Improbable, donc pas prévu, qui sort du cadre. Il y a un truc qui me vient immédiatement en tête, moi, quand tu me poses une question comme ça. C'est... Ça s'est passé pendant la deuxième tournée du Collectif 13, en 2019. On joue à Grand-Synthe, dans le Nord, près de Calais. Un concert, je me rappelle même plus du concert. Un concert de plus. Sauf que, il y a Sylvie, la copine de Guise, qui travaille, il y a Médecins Sans Frontières, et qui amène les sandwichs dans la jungle tous les soirs aux migrants qui se planquent avant d'essayer de passer la Manche. Vous sentez de venir jouer en acoustique à minuit dans la jungle? Putain, moi, après les concerts, je suis toujours rincé, tu sais. Mais Gizmo, il infusionne quand il lui dit ça. Oh putain, on y va de suite, tu sais. Évidemment, on est tous partis. Je me suis dit, putain, j'aurais été seul, est-ce que j'y serais allé? Ouais, j'y serais allé quand même, je suis pas... Bref, Guise, oh putain, on y va de suite. Moi, fatigué après le concert, on monte tous dans le bus.
4: Ah, c'était juste après le concert?
3: Après le concert.
0: C'est minuit. C'est minuit. On part dans la forêt. Déjà sur le chemin, on croise des gonzos qui marchent dans la nuit, tout ça, nanana. On arrive dans la forêt, une centaine de gars. Et dans la forêt, c'est pas la guinguette. Hein. Dans la forêt, il y a deux, trois mecs qui font la mafia de la forêt un peu. Ouh là là, qu'est-ce que c'est le camion ? Ils viennent discuter avec Sylvie, c'est tendu, naninana. Non, ils viennent, ils faisaient un concert, ils viennent jouer avec des instruments acoustiques pour les gars, quoi. Ça parle, c'est tendu, mais ça s'assouplit et on commence à jouer. On fait 4 ou 5 chansons du collectif, acoustique, caronne, guitare. Dans la nuit, il y a les phares du bus, tu vois. Au bout de 4-5 chansons, ils se mettent tous à chanter pour nous. Un espèce de moment. Alors nous, c'était super quand on a chanté, tu vois. Mais quand ils se sont mis à chanter pour nous, quoi, les gars. Et on est resté jusqu'à 2-3 du mat, après. Je me revois parler avec un mec, j'ai fait... Dans 50, il y a maire de Londres, frère. Dans 50, il y a le maire de Londres. Dans 50, tu joues à Manchester City. On était... Je te jure, on a passé un moment... Voilà, c'est improbable, c'est peut-être pas le mot, mais dans notre quotidien de tournée, tu sais, c'est jamais comme ça, quoi. C'est jamais fort comme ça. Elle était super, cette tournée du collectif 13, hein. 60 dates, je me rappelle d'aucun concert, je me rappelle que de ça. Ça a tout effacé. Ça a tout effacé. Tellement c'était dans l'essentiel, tellement c'était dans notre essence d'artiste, notre... Cette capacité, cette volonté qu'on a toujours à aller vers l'autre. On le sait, nous, avec Gizmo, avec Mourad, que c'est l'autre qu'on ne connaît pas qui va nous nourrir le plus, quoi, tu vois. Donc on va toujours, nous, avec avidité vers l'autre. Mais de cette manière-là, avec. Voilà, c'était trop fort. Ça a pris le pas sur tout, tu vois, sur tous les concerts, sur tous les moments. C'était. On a vraiment ça entre nous, quoi, tu vois. Quand on est rentré de ce moment-là dans le bus, on ne parlait pas, tu sais, on était tous dans une espèce de... Comme si on avait pris de l'ayahuasca, quoi, comme si on était... Voilà. Voilà.
1: Et pour continuer sur nos indiscrétions, on a enchaîné avec une seconde thématique, cette fois-ci plutôt tournée côté création. Donc là, la question qu'on lui a posée, c'est la suivante, c'est au choix entre les morceaux issus du dernier album du Y-Star ou celui du Massilia Sound System, quel morceau a été le plus kiffant à composer ? Et par kiffant, ça peut être une collaboration improbable, une composition exceptionnellement courte ou longue par rapport à la normale, par rapport à une thématique aussi abordée et une volonté de faire passer un message. Là aussi, on écoute sa réponse.
0: C'est la seule chanson que j'ai écrite que je chante pas, que j'ai pas chanté, qui n'est pas chantée par moi, qui est chantée par Lux. C'est Les Fracas de la Plaine. Les Fracas de la Plaine, on venait de perdre notre ami Tati Ninja qui avait fondé le Tipeee, qui était une ex-toxicomane, qui s'était sortie de ça et qui avait créé ce Tipeee qui était une espèce de havre de d'humanité pour les toxicos, pour les gens perdus, pour les etc. Et donc Tati qui était très proche de Massilia et Tati est partie et donc j'ai écrit Les Fracas de la Plaine et moi j'étais pas légitime pour chanter ça et j'ai demandé à Lux de la chanter et c'est la chanson qui a un peu illustré quand Lux est parti avec Massilia on est rentré sur scène avec cette chanson et donc elle a pris une espèce de dimension, tu vois, qui m'échappe totalement. Je n'ai jamais chanté cette chanson sur scène. Jusqu'à l'an dernier. L'an dernier, je rencontre un petit groupe de punk rock à Marseille qui s'appelle Cheap Entertainment, qui est extraordinaire. Un trio punk rock, là. Fabuleux. Ils font la première partie de Y-Star. Ils sont sur les réseaux sociaux. Allez écouter ça, leur dernier album, là, il y a... Un morceau qui s'appelle Massilia Punk Rock, qui est extraordinaire, et un morceau qui s'appelle Jean Jaurès, sur la place de la Plaine, qui est la place Jean Jaurès, qui est extraordinaire. Et on me demande en janvier un concert de soutien à l'intermédiaire, à la petite salle de rock qui est sur la Plaine, hyper dynamique, de Y-Star, et les musiciens de Y-Star ne sont pas disponibles. Et les petits de Chip, ils me disent « Putain, Gary, on te fait la musique » et on monte le groupe Chipwai. Et depuis, c'est un groupe qui existe à Marseille. C'est un mélange entre moi et les Minons. D'accord ? On joue des chansons de Y-Star et des chansons de Chip Entertainment. Pour le concert, le petit Vic, qui est sensationnel, il me fait « Gary, j'ai fait un nouvel arrangement des Fracadables en ska-punk. » Il me le joue, ça tue. Les Fracadables, la plaine, les oiseaux des malins, putain, des ailes. Ça fait que 3-4 fois qu'on a joué en concert, on a joué sur la plaine pour la fête de la musique avec toute la plaine qui chantait le fracas de la plaine. Et c'est les Minots qui ont fait l'arrangement. Et il aurait aimé ça, Lux, tu vois ce que je veux dire. On dirait que c'est lui qui a décidé du destin de la chanson. Déjà, une chanson, quand elle sort, elle t'échappe, tu sais. C'est, moi, en plus, qui n'ai pas vraiment de méthode, moi, je me mets au travail quand j'ai l'idée, tu vois. Donc, moi, feuille blanche, je ne connais pas. Moi, si putain, j'ai l'idée, tac-tac, à la fin, ça me percute presque. C'est pas moi qui fais ça, presque. Aucune méthode. Je serais incapable de faire un atelier d'écriture, de dire voilà, salut, il faut faire comme ça, petit. Voilà. Comme un Polaroid que je chope. Donc être toujours en éveil, être toujours curieux, en éveil. Voilà, je me suis dit, voilà, en m'auto-analysant, il faut que je sois curieux, en éveil, que je m'emplisse, que je sois machin, toujours. Voilà. Bref. Donc elle t'échappe toujours une chanson. Et là, il y a ce destin. Ces fracas de la plaine. Et c'est devenu un morceau fort. Les gens s'en emparent. Les gens, il y a des fêtes à Marseille où les gens chantent les fracas de la plaine.
1: On remercie Gary pour le moment partagé à travers ses indiscrétions. Lors de la prochaine émission, vous aurez droit à une autre séquence indiscrétion avec un nouvel artiste. On est déjà sur le coup.

On se dirige vers la toute dernière partie de cette émission du Son hors des murs et nous souhaitons la consacrer à un retour sur un événement live. C'est bien hein, de parler de musique, mais voilà, il faut aussi arriver à capter les énergies de la scène et forcément on voulait faire un petit peu le lien avec notre indiscrétion précédente. Là, le passage de Gary au chalet de Genolac le 16 août est tout simplement lié à la proposition d'un nouveau projet qui s'appelle ORP. Donc forcément, il y a eu un concert au chalet d'ORP et c'était tout à fait naturel de finalement faire cette séquence live sur ce nouveau projet. Parce que derrière ORP, là aussi, il y a encore un acronyme. On est sur une émission qui est remplie d'acronymes. Derrière ORP, il faut comprendre Why Reggae Party. Là, on est clairement en mode 100% marseillais puisque les quatre têtes qui constituent le groupe ou le nouveau projet d'ORP sont composés de Gary, que l'on ne présente plus, Massilia Sound System, Y-Star, Collectif 13, son projet solo, bref, la liste est longue. Il y a également Léo. Léo, c'est le chanteur de Raspig House, là aussi, célèbre groupe de reggae marseillais. Il y a également Toco Blaise, qui lui a beaucoup collaboré avec des artistes fausséen et pas que sur la scène électronique, reggae et autres. Et il y a également Rastiron qui est le claviériste d'IAM qui a aussi bossé avec Jo Corbeau. En tout cas, là, on a une sacrée belle brochette d'artistes. À eux seuls, ils ont dépassé le centenaire d'existence à travers leurs différents projets. Alors, ok, c'est pas tout d'avoir des têtes issues de projets différents, il faut arriver à faire monter la Yoli là avec ses influences et ses personnalités aussi d'ORP. Donc comment tout ça a pris? Ben, je vais vous le raconter juste après avoir écouté un morceau d'ORP justement qui s'appelle Why Reggae Party.

À l'image du quatuor, qui était certes privé de Rastiron pour leur passage à Genolac, ce qu'on peut dire, c'est que ORP a rameuté la foule. Il y a eu plus de 500 personnes au chalet sur la petite scène de Genolac. C'est énorme vu ce qu'ils avaient dimensionné. Ils étaient partis sur 250 personnes. Et finalement, il y en a eu quasiment le double. Forcément, ce monde a créé une émulsion autour du concert qui déjà avait donc suscité de l'intérêt. Forcément, avec Gary de Massilia, avec Léo des Raspighaus et Toco Blaze. Rastiron était donc absent. On a eu droit à une sorte de best-of de Massilia, Raspighaus et Toco Blaze. Mais surtout, ce qu'il faut retenir, c'est qu'il n'y avait pas que ça. Il y avait surtout des morceaux inédits d'ORP. Il n'y en avait qu'un hein, qui était diffusé et on a eu droit à une brochette de nouveaux morceaux, vraiment dans la vibes reggae marseillais. On a même eu droit à un léger remix de Jules. Ils sont repartis des années 20 jusqu'à maintenant pour reproposer la crème marseillaise, tout ça en version reggae. Et d'ailleurs, même les morceaux de Massilia, de Raspighaus, de Y-Star, qui sont clairement punk rock, ont été revisités en reggae. Donc on a eu droit à un concert qui était hyper festif, solaire. Donc nous, ce qu'on peut vous conseiller, c'est que vu comme on a apprécié le concert, si ORP passe chez vous, ne vous dites pas que c'est juste une série que c'est juste une brochette d'artistes avec de jolis noms derrière. Non, non, c'est vraiment un bon moment, donc vous pouvez y aller les yeux fermés. Et voilà, nous arrivons à la fin de cette émission. Sincèrement, j'espère qu'elle vous a plu et qu'elle vous a permis de découvrir de nouveaux artistes et de guetter leur prochaine date de concert. C'est l'occasion pour moi de remercier François, l'équipe technique de RGO, et de vous donner rendez-vous pour la prochaine émission. D'ici là, passez une belle semaine et surtout, restez curieux. Bye bye.

Je veux faire du surf ensemble.

moi, ma couleur, c'est le jaune. J'adore. J'aime même. Souvent, j'ai un pantalon jaune, toujours même. Jaune même. Bon, quand je me mets dedans, et puis, allez, paf. C'est comme si, je sais pas comment je vais te dire. Bon, peut-être, genre, tu es timide. Bon, ça te compte.

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Là, c'est la commune le plus peuplée de

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Je vais vous raconter l'histoire de Marie-Antoinette. Tout le monde croit qu'elle a été décapitée, mais en fait non, c'était son sosie. Marie-Antoinette, elle est partie de Versailles avec Louis XVI. Ils sont allés dans un sous-sol très profond sous Paris. Du coup, personne ne sait vraiment où ils sont, mais c'est vraiment très profond. Le mystère, c'est qu'on ne sait pas quand ils vont sortir. Marie-Antoinette, elle est très vieille. Elle a 500 ans, 500 000 ans. Enfin, ils ont 500 millions d'années, peut-être. Ce sont des êtres très mystérieux dont peu de gens savent l'existence, seulement des gens qui s'y connaissent en histoire, mais vraiment. Ce sont des amis à eux qui vivaient à l'époque de Versailles qui leur ont donné ces noms-là. Avant, ils n'en avaient pas. Ce sont des êtres qui ont vécu bien avant l'époque du château de Versailles, Victor Hugo, les dinosaures. Marie-Antoinette et Louis XVI étaient les premiers êtres avant que la vie apparaisse sur Terre. Pour qu'il y ait de la vie, il faut qu'il y ait de l'air. Mais pour eux, c'était pas grave. Ce sont les seuls êtres à pouvoir vivre sans air. Ils étaient là quand la Terre était boule de feu. Ils viennent d'une planète loin du système solaire, une planète appelée Kepler. Quand la planète a explosé, ils se sont tenus par la main pour ne pas que les trous noirs les aspirent, pour ne pas que la galaxie les sépare. Ils ont avancé dans l'espace en se tenant la main, jusqu'à ce qu'ils arrivent sur Terre. Ils se sont abrités des dinosaures à l'époque de la préhistoire dans une grotte. Ils sont sortis uniquement à l'époque où les villes ont commencé à être construites. Marie-Antoinette, c'est une belle femme, très élégante, très intelligente. Elle sait tout. Elle est immortelle. Je ressens beaucoup d'amour pour elle. Je voudrais avec elle me balader dans les jardins de Versailles.

même ne sortira jamais qu'un seul être réel, expulsé de leur reflet. Et cet être authentique, c'est leur caca.

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1: Allô? 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
2: Joyeux moisiversaire!
3: Vous l'avez deviné, nous sommes sur la planète des moisis.
4: Ben y sigo, el conejo sonidero.
5: Que pourrais-je bien faire? Cueillir des pâquerettes pour en faire des guirlandes? Mais il fait si chaud. Et j'ai tellement envie de dormir. Bonjour.
6: Oui.
5: Bonjour.
6: Oui.
5: D'accord. J'ai une réservation pour un soir, s'il vous plaît.
6: Non. Non. Oui.
5: Bah, oui ou non?
6: Oui. Non.
5: Excusez-moi, je capte pas là.
6: C'est pourtant pas compliqué, votre nom.
5: Ah, pardon, j'avais pas compris.
6: C'est normal. Belle et intelligente, c'est rare.
5: Oui, alors que moi, chez Con, c'est courant.

0: Qui c'est ?
1: C'est un lapin !
0: Entrez !
2: Les œuvres musicales, choisies à votre intention, favorisent la prise de conscience des conditionnements psychologiques et physiques auxquels vous allez participer. Aussi bien, êtes-vous invité à cette prise de conscience en répétant à l'intérieur de vous-même.
3: Tu vois, le monde se divise en deux catégories. Ceux qui ont un pistolet chargé et ceux qui creusent. Toi, tu creuses.

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0: bien le bonsoir.
1: Il y en a beaucoup qui essaient même plus de le suivre, hein, parce qu'ils ont peur de se faire sauter la caisse. Hein. Ils ont essayé, certains, et ils ne s'en sont jamais remis.
2: Regardez, il y a un adorable petit lapin dans le lavabo. Regardez ce petit lapin, il est trop beau.

0: moisi.
1: Qui commande le passé commande l'avenir. 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

0: parce que demain c'est loin.
1: Alors nous voilà donc en week-end. Bien, nous sommes vendredi soir. Quelles sont tes propositions d'activités de week-end pour notre couple?
2: Eh bien, c'est marrant que tu en parles, car justement, je voulais te...
1: Vas-y, parle sans crainte, Émeric.
2: Te dire qu'on pourrait peut-être changer notre mode de vie, parce que c'est vrai que ces derniers...

0: sens que tu as le seum. Peux-tu préciser ton feeling ?
1: Eh bien, en toute analyse, j'ai la conviction qu'on a tendance à trop cluber, Nicole. Peut-être que trop de reçoit tue la reçoit. Et qu'il serait temps d'un peu lever le pied sur la dinguerie, tu vois ?
0: Je vais être très direct.

0: quoi, un week-end où pour une fois, on reste ici à la maison, poseille. Genre, on sort les claquettes et les jogos et on se met bien, on branche la plaie et on se pose en chaussettes. Un trip résolument au KLM, si tu vois. Du coup, si je comprends bien, tu serais plus dans une dynamique week-end pépouse, du coup.
1: Oui, cela est exact. Mm-hmm.
0: Genre, on sort la chicha, quoi. Ouais, tu vois, calé dans notre salon, zépo sur nos chaises avec nos plantes vertes, on se fait une soirée FIFA grecque en mode caprice à deux, et puis le cas échéant, je te prends.
1: Je vais être très direct. Quand tu dis que tu me prends, ça m'intéresse énormément. Mais tu veux dire dans quel sens?
0: Bah, à FIFA,
1: d'accord, à FIFA, d'accord. Eh bien, écoute, je vais réfléchir à ta proposition, et puis je reviens vers toi dans un délai à court terme.

0: arrêtons cet appareil.
1: On ne peut pas.
0: Pourquoi ça?
1: C'est automatique.
0: Qui en a le contrôle?
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4: Ça m'a rappelé le Vietnam, ouais, surtout le Vietnam.
5: T'as fait la guerre du Vietnam?
4: En fait, je suis arrivé vraiment à la fin de la guerre, à l'extrême fin. À la limite, j'aurais même pas dû y aller. Si c'était déjà en train de remballer quand je suis arrivé.
5: Tu sais qu'il a fait la guerre du Vietnam?
6: C'est lui qui a inventé le piano aussi.

0: 45 automatique, mon gars.
1: Attends,
0: comme Mel Gibson dans l'arme fatale.
1: Dans l'arme fatale, mec, on l'a vu ensemble, l'arme fatale. C'était un Glock 9 mm.
2: Quoi?
3: Mais non,
4: vous connaissez sérieux, au gueule.
0: Vous parlez de quoi?
1: Des articles.
0: Vous parlez pas quand tu tires le camion là sur la route?
1: Ça, c'était pas
0: rien. Vous parlez de quoi? Vous parlez de quoi?

0: Allez, vas-y, Gérald.
1: Ok, je me lance, hein. Ouais. Tu craches ton venin avec tes grosses babines.
0: Ouais.
1: Tu clashes ce que tu penses trop has-been. D'où vient la volonté gars d'humilier les gens? Sûrement de l'orphelinat. Alors, toujours pas de parents. T'as vu, j'ai utilisé des vraies choses.
0: C'est bien.
1: Parce que c'est ce que tu m'avais dit, en fait. Tu
0: vois, exactement, c'est ça.
1: Bon, après, c'est pas personnel, hein, mais...
0: Ouais, je sais, Gérald.
1: J'espère que je t'ai pas blessé, hein.
0: Pas du tout.
1: Et je m'en voudrais quand même.
0: On y va?
1: Allez.
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4: Oh my gosh.
5: Moi, ma patronne me paye. Macron, c'est moi qui le paye. D'une certaine manière, c'est ma pute.
6: Pendant ce temps-là, Macron, au lieu de parler de tout ça, se met en scène parce que il faut comprendre que s'il arrivait à se croiser dans la rue, il s'auto-accouplerait sur le trottoir, ce type.
7: Je pense que Macron dans un univers de fantasy, c'est le méchant qui se clone, tu sais, pour pouvoir coloniser des planètes avec ses clones.
6: Alors,
7: c'est le genre
6: encore plus pervers que ça, c'est-à-dire que si Macron fait mini-moi, ça va pas être pour combattre Austin Powers, ça va être pour enfiler mini-moi.
7: Ah non, mais c'est... Ouais, c'est ça. C'est
6: non, exactement non, mais ça. Plus ça va, pire c'est, pire il est. Donc, et je rappelle qu'il n'a pas encore atteint l'âge de ses naissances. Même si, je pense que ses sprays en dents multivitaminés à prendre par le chip-chip, la fameuse poudre de papaye, ne lui font pas de bien. Mais de toute façon, il prendrait du dur 11 ans, ça lui ferait pas de bien non plus. Parce que si tu veux, enfin, tu vois, une fois qu'une réalité biologique a pourri, tu la fais pas dépourrir. Tu vois, c'est que malheureusement, je pense que Macron, c'était une souche mauvaise qui a mal grandi, qui a vécu sur des traumatismes qui ont amplifié une personnalité problématique, et qu'aujourd'hui, tout ce qu'il peut faire est d'amplifier ce qui...

0: Sparky.
1: Moi, je suis un grand admirateur de Gérard Depardieu. C'est un immense acteur, il a servi les plus beaux textes. Lui aussi, c'est un génie de son art. Complet. Et je le dis en tant que président de la République, mais en tant que citoyen, il rend fier la France.
2: Là, vas-y, prends la photo pendant que je touche. Sa petite moule qui doit être bien, bien touffue, bien poilue. Elle sent déjà la jument.
3: Il faut qu'il soit un prédateur sexuel civilisé. Si vous voulez, il y a une attente de virilité, il y a une attente de violence. Mais l'être humain est très primaire, nous avons un cerveau archaïque, nous avons un cerveau reptilien. Il faut en tenir compte. À vouloir le nier, nous créons des générations d'impuissants, d'homosexuels et de...
4: Quel bâtard.
5: Dead.
6: Bonjour Cyril. Je viens vers vous car je réalise un film documentaire sur les traitements des violences sexistes et sexuelles à la télévision à travers des émissions reconnues comme TPMP. Serait-il possible de vous interviewer? Je vous remercie par avance de votre réponse. Bien à vous, Clarisse.
7: Bonjour madame. Pour tout vous dire, j'ai autre chose à foutre que de vous parler. Cordialement, Cyril.
8: Ah, désolé, Cyril. Je pensais que pour une fois, vous auriez pu essayer de respecter une femme. Cordialement, Clarisse.

0: je mets toutes mes tripes sur la table pour protéger le monde de la culture.
1: Je m'appelle Josiane Pichet, professeure de danse de forêt. J'ai mélangé mes trois passions dans un seul art, la danse, la forêt et la solitude.
2: No hablo francés.
3: Pásame al patrón.

0: fume sans lui porte de bâtard.
1: Qu'est-ce que j'avais dit? J'avais dit mollo.
2: El conejo sonidero.

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0: man, cette fête, c'était...
1: Il est juste quoi.
0: Magique, quoi. Ouais, mais c'était une tuerie, non? Et t'as vu comment les gens dansaient, sérieux? Comment on a mis le feu? Une cobillon de la fête, c'était trop d'art.
1: Ouais, mais
0: c'est
1: bon,
0: quand même autre chose, une fête, quand tout le monde danse,
1: ouais,
0: sérieux.
1: D'accord,
0: quoi.
1: Mais... En même
0: non,
1: temps...
0: mais t'as vu, tout le monde a dansé, y'en a pas un qui est resté assis, quoi.
1: Ouais, mais c'est enfin, tu les as tous menacés avec ton flingue pour les obliger à danser, et t'en as tué quatre.
0: Ouais, peut-être, mais tu m'enlèveras pas de la tête qu'au final, la fête était vraiment carrément réussie, quoi.
1: Ouais, c'est vrai.
2: Allô, allô. 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

0: Dis donc, tu m'en une bière aussi, s'il te plaît.
1: Je crève de soif, moi, ici.
0: Et une fraîche, si tu as.
2: La même?
0: Oui, la même. Et tu vas profiter pour changer de verre aussi. Celui-là, il goûte le savon.

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Il est 1h. Une heure.

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